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a pas de secret, quoi. Il n'y a pas de secret, il y a une vérité simple, sobre, crue, quoi. Un truc. Alain, la horde du contrevent, tu la réussiras uniquement, quoi. Uniquement si tu t'isoles. Si tu t'isoles, quoi. Tu comprends ce que ça veut dire, isole? Isola, l'île, quoi. Ton île et tu l'évases au maximum, quoi. Il faut que les gens soient extrêmement loin de toi, mais loin, parce que ton univers sera vaste, quoi, sera immense, sera énorme univers, quoi. L'énorme puissance d'univers, quoi. Faut que Caracol il existe en toi complètement, que Hertov Stroknis il soit toi, quoi, que Piedro de la Roca tu le deviennes. Et la goutte aussi, et tout l'univers et tout le vent, que tu vives complètement là-dedans, quoi. C'est ça qu'il faut, il n'y a que ça qu'il faut, quoi. Et que tu restes collé au vent, collé au vent, collé au vent, quoi. Et que tu te battes et que tu fasses aucune concession sur le reste, tu oublies tout, quoi. T'es pas consultant, t'es rien, la consulting, c'est de la merde, quoi. La seule chose qui a de la valeur, c'est quand t'es capable de faire un chapitre comme celui-là, quoi. Ça, ça restera, ça mérite que tu vives, quoi. Tu peux vivre. Ça, ouais, là ça mérite que tu vives, quoi, tu vois. Là t'es pas né pour rien, t'es nécessaire, quoi. T'es pas surnuméraire, comme dirait ça, t'es pas superflu, quoi. Là t'as une nécessité quand t'écris ça, quoi. T'as une nécessité d'être, quoi. Et c'est ça qu'il faut tenir, mec. C'est ça qu'il faut putain de tenir, quoi. Lâche pas le morceau, te fais pas enculer, te fais pas disperser, te fais pas fragmenter, te fais pas de concession, quoi. Y'a pas de concession avec la vie, quoi, y'a pas de concession, quoi.

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1: Oh, j'adore le marketing numérique.
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0: 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Je dis n'importe quoi parce que je suis un peu stressé.
1: C'est vrai?
0: 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Et...

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0: J'étais persuadée que je m'étais jamais fait larguer.
1: Oui, on a commencé à comparer nos histoires et là on s'est dit, non mais attends, on a passé notre temps à se faire larguer par tous les hommes qu'on a connus.
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0: Et pourquoi je suis pas heureuse? Pourquoi je pèse au moins 10 kilos de plus? Mm-hmm. Et ils vous hypnotisent.
1: Oui, tout
0: à fait. Tu vois ce que je veux dire? Oui. Ils font un tour de passe-passe.
1: Oui, oui. Et ils ont quelques phrases qu'ils adorent vous servir.
0: Oui, comme, oh, je veux pas me mettre sur ton chemin.
1: Oh, toi, tu es parfaite. C'est juste moi qui dois travailler sur moi-même.
0: Oui, oui, je fais ça parce que je veux ton bonheur.
1: Oh non, je ne te mérite pas. C'est ma préférée, celle-là.
0: Oui, tu sais, celle que j'adore aussi. Je suis si jaloux du gars qui aura la chance de t'épouser. Mais ça aurait pu être toi.
1: Oui.
0: C'est ce que j'avais toujours imaginé.
1: Oui, et laisse-moi te dire une chose. À la seconde où tu entends ça, tu te précipites à l'épicerie et tu t'achètes des côtes levées et de la crème glacée parce que tu t'es fait larguer.
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4: Bonjour à toutes et à tous et bienvenue dans le cinquième épisode de la deuxième saison d'In situ. L'idée, vous faire découvrir chaque mois un lieu incontournable de notre région, le tout accompagné d'interviews de celles et ceux qui le connaissent et le font vivre. Pour cet épisode, nous nous intéressons à la centrale solaire de Témis. Cette centrale solaire thermodynamique est gérée par le Conseil départemental des Pyrénées-Orientales et se situe en Cerdagne, à Targassonne. Cette technologie consiste à utiliser le rayonnement du soleil par concentration pour obtenir de la chaleur et de l'électricité. Elle a été implantée ici de manière stratégique pour les conditions météorologiques qui sont très favorables au développement de l'utilisation de l'énergie solaire. La centrale solaire de Témis a produit de l'électricité pour le réseau Électricité de France, ou encore appelé EDF, de 1983 à 1986. Elle a ensuite été réhabilitée en 2004 pour devenir Témis Solaire Innovation, un centre de recherche et de développement consacré à l'énergie solaire. Nous vous racontons tout dans cette émission. Pour ce magazine, nous nous sommes entretenus avec trois spécialistes de ce lieu. Martine Roland, conseillère départementale des Pyrénées-Orientales, David Haz, chargé de mission énergie au sein du département des Pyrénées-Orientales au service environnement, et Alain Ferrière, chercheur au laboratoire du CNRS PROMESS, ingénieur diplômé de l'École supérieure d'électricité et docteur à l'Université de Perpignan. Nous écoutons tout de suite Martine Roland, conseillère départementale des Pyrénées-Orientales. Elle nous présente le département des Pyrénées-Orientales et sa célèbre centrale solaire.
7: Les Pyrénées-Orientales, c'est un territoire qui se situe le plus au sud de la France métropolitaine, bien à la frontière de l'Espagne, de la Catalogne, ce qui explique par son histoire qu'il possède une forte identité qui s'illustre par sa culture catalane. Il se caractérise aussi par une exceptionnelle diversité, un littoral méditerranéen avec une partie sableuse et une partie rocheuse. La Côte Vermeille, avec la présence notamment du parc marin du Golfe du Lion et de la réserve marine Cerber-Banyuls, qui connaît, comme vous le savez, une formidable actualité, c'est-à-dire la large concertation organisée sur le projet de son extension. Nous avons aussi une zone de haute montagne approchant les 3000 mètres, avec notamment notre emblématique montagne du Canigou, qui est aussi grand site de France, et puis aussi des zones de piémont, de plaine, s'intercalant jusqu'à la côte. Voilà, une véritable mosaïque de paysages qui abrite une richesse en biodiversité, avec la présence de 13 réserves naturelles, dont 2 gérées par le département. Et puis parallèlement, nous avons également un certain nombre d'atouts. Je veux parler du soleil, le régime du vent, la présence de 3 fleuves qui en font un territoire propice au développement des énergies renouvelables.
8: Et oui, car dans cet épisode, nous nous intéressons à la centrale solaire de Témis. En quoi ce lieu est riche et apporte un plus sur le département et la région des Pyrénées-Orientales ?
7: Ce lieu est avant tout riche d'une histoire, celle de l'énergie

0: solaire, bien sûr. Comme cette histoire de l'énergie solaire, eh bien, Témis a connu un certain nombre de péripéties. Tout d'abord, suite au choc pétrolier des années 70, eh bien, l'État français décida de missionner EDF pour développer l'énergie solaire. Le CNRS collabore donc avec EDF à une étude sur la production électrique solaire par voie thermodynamique. C'est technique, mais c'est comme ça que ça s'appelle. Et compte tenu de son ensoleillement exceptionnel, c'est-à-dire près de 2400 heures de soleil par an, eh bien EDF a choisi la Cerdagne pour construire une centrale électrosolaire. C'est d'ailleurs dans ce cadre-là que le département a acquis les terrains nécessaires sur la commune de Targasson pour l'implantation de la centrale solaire. C'est la première centrale à concentration à Tours, nommée Témis, qui fut inaugurée en 83. Elle employait de mémoire à l'époque 48 personnes. Mais malheureusement, s'agissant d'un prototype et d'un site expérimental, la centrale a connu des interruptions, mais les technologies et leurs applications développées sur le site de Témis a quand même été reprise avec succès à l'étranger. EDF, justement, suite au dysfonctionnement, estimait que le coût des réparations était trop cher au regard de la production de la centrale, en sachant également que EDF, dans la même période, eh bien, s'est lancé au développement des centrales nucléaires. Eh bien, c'est après 3 ans seulement de fonctionnement que la centrale s'arrête en 86. Témis est alors devenu un laboratoire d'astrophysique de 87 à 2004, car les conditions d'observation sont optimales dans cette position géographique. Et suite au départ des astrophysiciens, le département, comme je vous le disais, propriétaire des lieux, a lancé une étude justement pour permettre de rendre à la centrale Témis sa vocation première, celle de recherche et développement dans le solaire. Et il décide en 2004, en partenariat avec la région, de réhabiliter la centrale pour encourager la recherche et développer une offre de tourisme nouvelle en Cerdagne. Ce programme avait pour ambition de faire de Témis, c'est-à-dire de TSI, Témis Solaire Innovation, l'un des premiers sites européens de valorisation solaire multitechnologique, labellisé également par le pôle de compétitivité d'Herby. Un projet qui d'ailleurs est précurseur de l'importance de cette énergie alternative. Et c'est à partir de 2008 que des conventions avec des structures porteuses comme le laboratoire du CNRS Promesse sont mises en place. Et c'est vraiment depuis 2014 que Témis Solaire Innovation est totalement opérationnel et développe de nombreuses activités. Et la maison du site accueille donc différents publics en leur proposant un certain nombre d'animations. Et TSI, aujourd'hui, est une plateforme de recherche et développement sur les technologies solaires concentrées, thermodynamiques et photovoltaïques d'énergie européenne et même de dimension internationale.
1: Et la centrale solaire de Témis a-t-elle une connotation particulière pour le département? Qu'est-ce qu'elle vous évoque à vous?
0: Alors, la centrale Témis, ou plus exactement TSI, avec justement les moyens mis en œuvre par l'institution départementale en collaboration avec la région, devrait évoquer à tous bien une partie de l'avenir énergétique de l'humanité. Et puis, à travers ces travaux, participer à l'autonomie énergétique pour les territoires, ce qui me paraît assez important. Et puis, devant les nouvelles inquiétantes sur l'état de la planète et dont nous observons les effets localement, hein, d'un point de vue climatique d'abord, nous devons impérieusement développer ces vecteurs énergétiques de demain pour nous soustraire justement aux énergies fossiles qui sont responsables des émissions de gaz à effet de serre. Et il semblerait que l'énergie solaire doit prendre toute sa part, hein, dans le développement de ces énergies renouvelables.
1: Et la centrale, dès ses débuts, avait pour but d'être utilisée pour y faire du tourisme. Est-ce qu'elle était destinée à accueillir un public et d'utiliser l'installation à des fins de médiation ?
0: Alors, bien évidemment, ce n'était pas l'objectif premier, hein, car il s'agissait, comme je vous le disais, d'un lieu d'expérimentation pour le développement de technologies solaires. Mais après la réhabilitation du site, et puis surtout la présence d'un bâtiment belvédère, qui offrait une vue panoramique sur l'ensemble des équipements, a permis bien de mettre en œuvre bien l'accueil du public. Et aujourd'hui, ben, le tourisme scientifique constitue l'un des axes de développement du site. Le grand public a soif de connaissances dans différents domaines, avec un besoin d'une meilleure compréhension de ce qui l'entoure, de ce qui fait tout fonctionner, en gros le pourquoi du comment, et une connaissance, une médiation scientifique dans le domaine complexe, mais aussi important que celui de l'énergie, est, me semble-t-il, essentiel.
1: Justement, vous parliez de tourisme scientifique, c'est un tourisme d'avenir qui n'a de cesse d'évoluer. Est-ce qu'il a un certain engouement auprès du public qui vient visiter la centrale ?
0: Eh bien, le tourisme scientifique connaît effectivement globalement un engouement certain et le site de TSI ne fait pas exception à la règle. Il est un tourisme intelligent au sens premier du terme. Il constitue un pont entre le monde de la science, ce qui est séduisant en soi, et celui du tourisme. Et face par exemple aux enjeux globaux, il permet une meilleure compréhension et appréhension des défis environnementaux. Par exemple, il permet au public avec le site de TSI de faire le lien entre notre consommation énergétique, encore beaucoup trop carbonée, et puis le changement climatique. Le tourisme scientifique, au-delà d'être une activité divertissante, constitue eh bien, également un outil d'éducation à l'environnement.
1: Et avez-vous des projets afin de développer le tourisme scientifique en utilisant les atouts de la centrale ?
0: Le département est compétent et est engagé sur les questions de l'éducation à l'environnement. Il a ouvert le site au public uniquement au début, pendant la période estivale. Et puis, une fois que la réhabilitation des bâtiments et équipements ont été réalisés, une équipe sur site fut constituée et le site a donc été ouvert pour accueillir différents publics tout au long de l'année et notamment pendant les périodes scolaires. Et un effort particulier s'est porté vers ce jeune public car le département a bien évidemment conscience qu'une éducation largement diffusée et adaptée aux différents enjeux est essentielle pour les années à venir. Alors, plus concrètement, bien, nous accueillons aujourd'hui sur le site 8000 visiteurs par an, composés à 80% de grand public et 20% de public scolaire, de primaire, de l'école primaire aux étudiants. Et le site propose différentes activités pédagogiques avec des approches ludiques et scientifiques visant justement à sensibiliser les visiteurs à la transition énergétique et à la compréhension de l'énergie solaire. Le département souhaite développer plus encore cette approche de tourisme scientifique en portant un diagnostic complet sur l'activité touristique que nous avons d'ores et déjà constitué avec notre espace muséographique et puis un certain nombre d'ateliers pédagogiques le tourisme sur le site de TSI s'appuie vraiment sur le cœur des activités de site, c'est-à-dire la recherche, le développement sur les énergies solaires.
1: Et vous y avez déjà partiellement répondu, mais pourquoi participer à la démocratisation de ce tourisme scientifique ?
0: Bien tout simplement parce que tout le monde doit avoir accès à la science et à la connaissance scientifique et pouvoir développer un esprit critique, développer une autonomie de jugement pour que chaque citoyen agisse pour l'intérêt général, notamment en matière de protection de l'environnement. Cela suppose, je pense, un élément essentiel, celui de la connaissance, car pour agir au plus juste, il faut comprendre les enjeux et développer des comportements respectueux de l'environnement. C'est avec les citoyens d'aujourd'hui que nous préparons l'avenir. Bien, c'est pourquoi le département fait son possible pour démocratiser et faciliter l'accès aux sciences.
2: Nous venons d'entendre Martine Roland, conseillère départementale des Pyrénées-Orientales. Nous partons maintenant à la rencontre de David Haz, chargé de mission énergie au sein du département des Pyrénées-Orientales. Il nous en dit plus sur l'accueil réservé aux différents publics pour visiter ce lieu d'exception.
1: Au-delà de son activité tournée vers le monde de la recherche et développement, le site de Témis Solaire Innovation est également ouvert au grand public ?
3: Oui, tout à fait. Il est vrai que Témis Solaire Innovation est avant tout autre chose, une plateforme de recherche et développement sur les technologies solaires concentrées. Le département y met à disposition des entreprises et laboratoires de recherche, des outils de travail, comme des héliostats par exemple, qui sont des miroirs mobiles conçus pour suivre en permanence la course du soleil. La tour au sommet de laquelle est concentré donc le rayonnement solaire émis par les héliostats, ou du foncier nu leur permettant d'installer leurs pilotes industriels et de mener à bien leurs expérimentations. Mais également des bureaux, salles de réunion, auditoriums et d'autres espaces et d'autres services également. Mais Témis Solaire Innovation n'est pas seulement un site au service de la recherche et de l'industrie. C'est aussi un formidable outil d'éducation à l'environnement à destination du plus grand nombre. Nous le savons, le changement climatique accélère, et les nécessaires innovations technologiques ne seront pas suffisantes pour réussir une transition énergétique rapide et durable. Donc cette lutte doit également passer par un changement de nos comportements, et donc par l'éducation à l'environnement et la sensibilisation aux utilisations des énergies renouvelables et de la maîtrise de l'énergie. La période singulière que nous traversons actuellement doit nous éveiller à l'indispensable sobriété énergétique. Donc dans ce cadre global que je vous ai présenté, Témis Solaire Innovation s'appuie sur les recherches réalisées in situ, donc sur le site, pour offrir un programme d'activité aux différents publics, notamment bien entendu sur le thème global de la compréhension de l'énergie solaire.
1: Et du coup, en tant que visiteur, que peut-on y découvrir ?
3: Le site ouvre au grand public pendant la période estivale, mais aussi le reste de l'année, notamment à l'occasion des vacances scolaires, et ce pour les trois zones. Lors de ces ouvertures, il est proposé aux visiteurs différents types d'activités. Il est possible par exemple d'accéder librement aux différentes expositions se trouvant sur le site, d'observer les installations du site en empruntant le chemin du Belvédère qui, comme son nom l'indique, offre un point de vue panoramique sur les installations du site, mais également sur l'ensemble du plateau Cerdan, notamment grâce à sa table d'orientation. Il est également possible de s'inscrire en famille aux ateliers en autonomie qui proposent soit de construire des objets fonctionnant à l'énergie solaire, comme un cuiseur solaire par exemple, ou une voiture miniature ou un petit manège fonctionnant à l'aide de l'énergie photovoltaïque, soit de jouer ensemble à des jeux de société, des coloriages, des activités également proposées pour tous les âges, notamment pour les plus petits. Il est également possible de découvrir l'histoire singulière du site et comprendre le fonctionnement des expérimentations de recherche et développement développées sur le site, notamment en participant à la visite guidée estivale et ainsi pouvoir échanger avec un guide tout aussi passionné que passionnant. Afin de toucher le plus grand nombre, les visites intègrent la manipulation de maquettes ludiques permettant d'illustrer les phénomènes ou les différentes utilisations de l'énergie solaire. L'idée étant de mettre la main à la pâte, vraiment, pour mieux comprendre. Hormis la visite guidée à 5 euros à plein tarif et le kit solaire pour la construction en Fab Lab à 5 euros également, toutes les activités sur site sont gratuites. Par ailleurs, il est possible, à l'occasion d'événements exceptionnels, comme les journées du patrimoine par exemple, de profiter de l'ensemble des activités du site gratuitement.
1: Pour le kit solaire, vous avez parlé de Fab Lab. Qu'entendez-vous par là ?
3: Alors les Fab Labs, donc c'est le mot c'est un diminutif de Fabrication Laboratory. Ce sont des lieux, des espaces collaboratifs ouverts au plus grand nombre. Ces utilisateurs y ont accès à des outils et des savoir-faire leur permettant de créer ou réparer eux-mêmes des objets. Donc sur Témis Solaire Innovation, cet atelier, qui est destiné aux plus jeunes, souhaite promouvoir un esprit d'autonomie, de partage, mais aussi de protection de l'environnement, notamment en proposant de recourir pour ces constructions à des matériaux recyclés. Ici aussi, l'idée est de comprendre en faisant, et ainsi d'acquérir de nouvelles compétences.
1: Et les visites étant proposées l'été lors des ouvertures exceptionnelles, les expositions présentes sur le site donnent-elles des explications sur le site, son histoire, son fonctionnement ?
3: Oui, tout à fait. Quatre expositions se trouvent sur le site, dont une intitulée « Les trois vies de Témis ». Cette dernière reprend en grande partie les éléments présentés lors de la visite guidée dont je vous parlais tout à l'heure, tels que l'histoire du site et des projets qui y sont implantés. Les trois autres expositions, intitulées « Comprendre l'énergie »,« Histoire de l'énergie solaire dans les Pyrénées-Orientales » et enfin Soleil, mythes et réalités, permettent d'approfondir certaines thématiques, alors portant notamment sur différents sujets, bien entendu, autour de l'énergie solaire. Donc le monde des énergies renouvelables, alors sur cette exposition, on parle de l'énergie solaire, bien entendu, des énergies renouvelables au sens large, mais également des énergies fossiles, hein, pour que le grand public ait une meilleure compréhension possible de ce qu'est l'énergie. Le soleil en tant qu'astre, hein, donc sa composition chimique, sa température, ses caractéristiques physiques, mais aussi son influence sur notre organisme, nos représentations, nos sociétés, et ce depuis l'Antiquité, comme on peut par exemple penser à Stonehenge, aux civilisations mayas, etc. Des autres sites solaires présents sur le département également sont présentés, comme les fours solaires de Sorède, de Montlouis et d'Odéo. Il est d'ailleurs important de savoir que le four solaire de Sorède, qui est le moins connu, a été construit bien avant ceux de Montlouis, qui lui a été construit en 1949, et d'Odéo, qui a été construit en 1969. Le four de Sorède, donc, il s'agit du premier four solaire à concentration au monde, qui a été construit en 1900, au-dessus du village de Sorède, par Manuel Antonio Gomes, dit Padre Himalaya, qui était un savant et un ecclésiastique portugais. Cet équipement permet d'obtenir une température, au point de concentration du rayonnement solaire, de 2500 degrés.
1: Et au-delà de l'accueil des particuliers, j'imagine que des groupes viennent sur le site, et notamment des scolaires.
3: Oui, nous accueillons des groupes toute l'année, mais y compris effectivement en dehors des vacances scolaires. Donc les publics accueillis sont très différents. Donc on a des scolaires effectivement, mais des classes de neige, des seniors, des étudiants, des professionnels également qui viennent y faire des visites, mais qui également y organisent des séminaires d'entreprise, ou encore des associations sportives telles que des groupes de randonneurs par exemple. Le programme proposé donc à ces différents publics est alors établi à la carte. Et selon le programme qui est défini, les visites peuvent être gratuites, avec un accès libre aux expositions ou payant si des animations pédagogiques sont sollicitées. Pour les classes, donc des établissements scolaires du département, nous proposons des journées pédagogiques à thème, d'une durée d'à peu près 5 heures, qui se déroulent entièrement donc sur le site, en intérieur et en extérieur, pour aller voir in situ donc les différents projets scientifiques qui sont développés. Et donc on leur propose un programme varié et des ateliers thématiques. Les activités ainsi que les transports permettant de relier les établissements scolaires au site sont entièrement pris en charge financièrement par le département. Depuis 2015, le site a accueilli près de 45 000 visiteurs, dont 240 groupes scolaires.
2: C'était David Haz, chargé de mission énergie au sein du département des Pyrénées-Orientales. Enfin, pour continuer notre visite de la centrale solaire de Témis, nous partons à la rencontre d'Alain Ferrière, chercheur au laboratoire du CNRS PROMESS. Il nous présente ce laboratoire et la centrale solaire sous un aspect un peu plus scientifique.
4: Donc le laboratoire PROMESS, il existe depuis une grosse cinquantaine d'années. Il est assez connu pour être abrité en fait par le grand four solaire qui se trouve à Odéo. Voilà, donc historiquement en fait il a commencé à Montlouis puis ensuite à Odéo. Et aujourd'hui c'est un laboratoire qui se trouve également à cheval sur l'université de Perpignan. Donc il est ce qu'on appelle bilocalisé entre Odéo et l'université de Perpignan. Et si vous voulez, les missions principales du laboratoire PROMESS, c'est de mener tout un ensemble de recherches en vue de faciliter à la fois la collecte, hein, ce qu'on appelle, c'est-à-dire la récupération de l'énergie solaire par des concentrateurs pour ensuite en faire des applications à haute température. Et ces applications, elles peuvent être dans divers domaines. Hein, ça peut être originellement, si vous voulez, historiquement, c'était la synthèse de nouveaux matériaux et l'étude des propriétés de nouveaux matériaux à très haute température qui a motivé les premières recherches au four solaire. Et puis assez vite, on s'est intéressé également au problème de conversion de l'énergie solaire par des voies haute température, et aujourd'hui ben, on travaille dans tous ces domaines-là, y compris également la simulation au sol de conditions d'utilisation de matériaux destinés aux applications spatiales. Je pense en particulier à la rentrée atmosphérique de vaisseaux ou d'engins qui doivent retourner sur Terre ou éventuellement à la rentrée martienne. Voilà. Donc on travaille un peu dans tous ces domaines-là.
1: Donc un projet un peu à multiples facettes, si je puis dire.
4: Oui, hein, les compétences scientifiques qui sont, si vous voulez, mises en œuvre au laboratoire sont extrêmement variées, oui, bien sûr.
1: Et nous, dans cet épisode, nous nous intéressons spécialement à la centrale solaire de Témis. Est-ce que vous pouvez nous la présenter et nous expliquer sa fonction ainsi que ses origines?
4: Oui, alors en fait, il faut remonter aux origines. Hein, l'origine de la centrale Témis à Targazone, donc c'est à peu près à 8 km d'Odéo, hein, donc on est dans la même région de Cerdagne. L'origine se situe au milieu des années 70, Donc c'est la première crise pétrolière à l'échelle mondiale, et un certain nombre de pays, si vous voulez, industrialisés, dépendant fortement du pétrole, se sont un peu affolés et ont commencé à rechercher des voies nouvelles de production, notamment d'électricité, et se sont tournés vers les voies solaires, donc solaires thermiques, ou ce qu'on appelle aussi thermodynamique. Donc c'est une centrale thermique, hein, qui fonctionne comme toutes les centrales thermiques, qu'elles soient à carburant liquide, à pétrole ou à gaz, ou à charbon, ou même nucléaire d'ailleurs. Tout ça, c'est des centrales thermiques. La particularité d'une centrale solaire, c'est que la source de chaleur, c'est la conversion du rayonnement en chaleur à haute température, pour alimenter ensuite ce qu'on appelle le cycle thermodynamique, donc le moteur qui produit l'électricité. Donc Temis est né, si vous voulez, de ce souci, de cette préoccupation donc mondiale, et en française en particulier, au milieu des années 70. En fait, on n'a pas pris beaucoup de temps pour faire le projet Temis, en 5-6 ans à peu près, donc de 74 à 79, on était prêt à construire donc cette centrale solaire. Donc la France a fait beaucoup d'efforts en cohérence avec le CNRS au centre du jeu pour ce qui est de la conception, si vous voulez, des grandes lignes de l'ingénierie, de ce qu'on appelle le dimensionnement général de la centrale. Et puis la construction, la fabrication, l'ingénierie de détail a été confiée à EDF, qui savait à cette époque-là parfaitement construire des centrales électriques thermiques. Voilà. Et l'expérimentation, parce qu'il faut parler d'expérimentation, c'était un pilote, la centrale Temis, a commencé en 1982, à la suite de la construction. Et puis ça a été assez éphémère, ça s'est arrêté en 86. Donc vous voyez, c'était une exploitation rapide, expérimentale très très courte. Quoi. Voilà. Donc voilà un petit peu l'histoire. Et si vous voulez, ce qu'il en reste aujourd'hui, ce qui est encore utilisé aujourd'hui, c'est la tour, les héliostats, et puis même quelques parcelles qui ont été créées par le Conseil Général autour de la tour et des héliostats.
1: Mais justement, en parlant de la tour, est-ce que vous pouvez nous expliquer comment fonctionne la centrale solaire de Temis ? Car c'est un lieu d'études, de recherche, et du coup, est-ce que vous pouvez également nous présenter sur quoi vous travaillez au sein de cette centrale ?
4: Oui, bien sûr. Donc, ce qu'il faut comprendre, c'est que initialement, donc la centrale Temis, c'était une première mondiale de centrales solaires dites à tour et à sel fondu. Le sel fondu, c'est le caloporteur qui est utilisé pour récupérer la chaleur en haut de la tour dans le récepteur solaire, et puis la conduire ensuite vers deux grands bacs de stockage. Et après, cette chaleur est utilisée pour produire de la vapeur et entraîner la turbine à vapeur. Donc, ça, c'est la technologie qu'on appelle les centrales à tour et à sel fondu, dont Temis a été la première au monde. Aujourd'hui, on travaille pas sur ces technologie-là, parce que cette technologie de centrale solaire à tour et sel fondu est devenue ce qu'on appelle mature, si vous voulez, au fil du temps. D'autres équipes ont travaillé en continu, ont poursuivi les travaux après la fermeture de Temis, et puis on en a fait aujourd'hui un objet commercial, c'est-à-dire qu'on a une maturité technique suffisante pour pouvoir exploiter des centrales à vocation commerciale sur cette base-là. Et ce que fait aujourd'hui en particulier le CNRS sur le site de Temis, c'est qu'on recherche des voies, non pas vraiment alternatives, si vous voulez, mais des améliorations à ce concept-là, de façon à se projeter un peu dans le futur et imaginer ce que pourraient être les centrales solaires du futur, donc ce qu'on appelle les centrales solaires de prochaine génération. Donc en l'occurrence de troisième génération, aujourd'hui on en est à la troisième génération.
1: Vous nous disiez que c'était la première tour solaire, du coup, d'où ma question: en quoi la centrale solaire de Temis est une structure exceptionnelle, et quelles sont ses caractéristiques qui la distinguent des autres centrales solaires?
4: C'est ce qui l'a distingué à l'époque, c'était une centrale à sel fondu, donc on n'en avait pas fait encore dans le monde. Aujourd'hui, il y en a quand même quelques dizaines de centrales solaires à sel fondu qui ont été un petit peu améliorées. Le concept est resté, de toute façon c'est le même, mais elles ont été améliorées. Elles ont surtout subi une cure de grossissement, si vous voulez. On a fait un gros changement d'échelle, puisque pour un ordre de grandeur, la centrale de Temis, elle a un champ d'héliostat de 10 000 m² initialement. Aujourd'hui, les centrales solaires à Tours et celles fondues, elles vont jusqu'à 1 million de mètres carrés. Donc vous voyez qu'on a vraiment
1: augmenté
4: par 100 la taille. Voilà, on a pris un facteur 100 sur la taille. D'accord. Alors Temis aujourd'hui n'est plus utilisé comme centrale commerciale, c'est devenu un centre de recherche. Un centre de recherche pour mettre au point des composants ou une filière nouvelle. Donc ce qu'on appelle une filière, c'est depuis le rayonnement solaire jusqu'à l'électricité, mais à une échelle modeste. Voilà. Aujourd'hui, on utilise la moitié des héliostats de Temis, donc on a à peu près 5 000 mètres carrés de miroirs, un peu plus, presque 6 000. Mais enfin, ça reste petit, si vous voulez. Voilà. Cela dit, c'est quand même encore des installations tout à fait exceptionnelles. Des installations comme celle de Temis, il y en a 3 en Europe.
1: Oui, donc c'est quand même...
4: Il y en a une au sud de l'Espagne, il y a Temis donc en Cerdagne, et puis plus récemment en Allemagne, à côté d'Aix-la-Chapelle. Donc le gouvernement allemand a décidé de se doter également d'un petit centre de recherche avec une tour. Et donc ces tours solaires font à peu près la même taille, les unes par rapport aux autres.
1: Donc elle est exceptionnelle puisque c'est la première, c'est une des 3 seules tours solaires, et elle a aussi une riche histoire finalement.
4: Oui. Oui, alors bon, le fait d'être la première, c'est plutôt plus qu'exceptionnel, c'est le côté pionnier, si vous voulez. Mais bon, après, elle reste exceptionnelle parce qu'il y en a peu en Europe, tout simplement. Et il y en a peu en Europe parce que finalement, c'est une filière qui n'a pas un énorme succès. Hein. Il faut bien le reconnaître, hein. À l'échelle du déploiement mondial, ça reste encore extrêmement, extrêmement modeste. Hein. On est passé du stade des recherches au stade de l'exploitation commerciale. On a commencé dans les années 90 et puis vraiment, on a eu une sorte de renaissance, en quelque sorte, au début des années 2000. Quoi. Mais la croissance est quand même relativement faible, hein, donc on n'est pas dans un marché à très très forte croissance. Donc si vous voulez, le besoin de se doter de centres de recherche de ce type-là n'est pas encore extrêmement présent. Quoi. On se contente de ce qu'on a. Vous voyez, au sud de l'Espagne, il y a une plateforme solaire qui date à peu près de l'époque de Témis. Ils n'étaient pas partis sur la technique des tours à sel fondu, mais ils avaient plutôt développé les systèmes avec génération directe de vapeur à cette époque-là. Et ils ont reconverti également ces centrales expérimentales de l'époque en centres de recherche aujourd'hui.
1: Du coup, on parlait de la localité un peu des deux autres tours, donc en Allemagne et en Espagne. Ici, la centrale solaire de Témis, elle, se situe en Cerdagne, dans les Pyrénées-Orientales. Pourquoi avoir choisi d'installer la centrale dans ce lieu précisément ?
4: Il y a plusieurs raisons à cela, en fait. Il y avait une raison un petit peu de filiation, en quelque sorte, sur l'énergie solaire à haute température, puisque, comme je le disais en introduction, on s'intéresse au solaire et en particulier à sa conversion par la concentration en Cerdagne depuis les années 50, hein, le four de Mont-Louis, puis après, plus tard, dans les années 60, à Odeillo, et puis ensuite, on est venu à Témis dans les années 70. Donc, c'est une première explication. Si vous voulez, il y a une sorte de filiation dans cette région-là. Et pourquoi dans cette région-là ? Bien parce que, en France, c'est une des régions, avec un petit coin dans les Alpes, mais qui, finalement, reçoit beaucoup de rayonnement solaire direct, ce qu'on appelle. C'est-à-dire, en fait, on a un très beau ciel bleu, tout simplement. Voilà. On a peu de nuages quand il fait beau, et donc on a un très bon rayonnement direct, et c'est justement le rayonnement direct qui est concentré par les miroirs.
1: Donc le fameux sud, on est bien content d'avoir beaucoup de soleil.
4: Voilà, on a une bonne ressource, si vous voulez, d'ensoleillement. Après, en ensoleillement annuel, donc si vous voulez distribuer sur toute l'année, hein, en comptant évidemment les épisodes de mauvais temps qu'on a un peu comme partout, mais surtout en montagne, ça se situe à peu près, je dirais, dans la fourchette de ce qu'on trouve en Espagne. Quoi. Voilà.
2: Nous remercions Alain Ferrière, chercheur au laboratoire du CNRS, PROMESS. Ainsi se termine le cinquième épisode de la saison 2 d'In-Situ, consacré cette fois-ci à la centrale solaire de Témis. Nous remercions Martine Roland, David Haz et Alain Ferrière pour leur participation. 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
5: Oh putain, gonzesse, droit devant là,
6: hein?
5: Non, non, la jeune, à gauche, voilà, la jupe blanche là.
6: Ben quoi?
5: Mais les seins, putain, mate les seins. Oh la viande.
6: Où ça?
5: Mais non. Mais c'est impossible de mater avec toi.
6: C'est des gamines de 30 ans, Gilles. Enfin. Et puis excuse-moi, mais on est à table.
7: Attends, mais. T'en es où exactement au niveau gonzesse, toi? Tu. C'est.
6: Ça va, c'est assez tranquille. Et je vais te dire, quand on voit la société dans laquelle on vit, ça donne pas vraiment envie d'avoir des enfants. Hein.
7: Mais non, mais qui te parle de gamin? Je te parle de... Enfin, tu sais que c'est important pour l'équilibre, quoi.
6: Attends, ça va, hein? J'ai aucun problème, je suis très heureux, j'adore mon boulot, je suis peinard, j'adore ma vie, je suis très bien dans ma peau, moi.
7: Oui, oui. Non, non, d'accord.
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Avant de commencer, j'ai une mauvaise nouvelle. Enfin non, j'ai une bonne et une mauvaise nouvelle. La bonne nouvelle, c'est qu'Ulysse est toujours vivant. Vu son historique récent, c'est déjà un exploit remarquable, hein. La mauvaise, c'est qu'après avoir visité les enfers, discuté avec des fantômes, reçu une prophétie déprimante de Tirésias et découvrir que sa mère était morte pendant son absence, il pensait peut-être que le plus dur était passé derrière lui. Et ben, en fait, non, pas du tout. Donc bienvenue dans ce nouvel épisode de l'Odyssée d'Ulysse, ou plutôt comment un mec a réussi à se mettre tous les dieux à dos alors qu'à la base il voulait juste épouser la femme qu'il aime, tout ça pour se retrouver dans un remake de Pirates des Caraïbes et se confronter à des épreuves dignes de Koh-Lanta. Franchement, Johnny Depp aurait été parfait pour incarner son rôle au cinéma. Dans les épisodes précédents, notre héros a survécu aux cicones, aux lotophages, aux cyclopes polyphènes, aux lestrigons, à Circé, et même aux enfers. À ce stade-là, il devrait obtenir une réduction chez les thérapeutes. Mais aujourd'hui, nous arrivons à deux de ces passages les plus célèbres de toute l'Odyssée. Les sirènes et Scylla et Charybde. En gros, aujourd'hui, c'est la journée spéciale comment mourir de manière originale en pleine mer. Alors, après avoir quitté les enfers, Ulysse retourne une dernière fois chez Circé. Oui, parce que quand une magicienne immortelle vous sauve plusieurs fois la vie, autant profiter du service après-vente. Et Circé lui annonce immédiatement les prochaines catastrophes qui l'attendent. Déjà, il va devoir passer près des sirènes. Ensuite, il devra traverser un détroit gardé par deux horreurs marines, Scylla et Charybde. Et autant vous dire que lorsqu'une sorcière capable de transformer des hommes en cochons vous regarde avec inquiétude en disant « bonne chance », il faut commencer à paniquer. Alors commençons donc par les sirènes. Alors attention, contrairement aux dessins animés modernes, les sirènes grecques ne ressemblent pas forcément à Ariel avec une jolie queue de poisson. Non, dans les récits les plus anciens, elles sont plutôt décrites comme des créatures mi-femmes, mi-oiseaux. Ouais, oiseaux, ouais je sais, les Grecs avaient parfois des idées un peu particulières. Mais leur véritable pouvoir ne réside pas dans leur apparence, mais réside dans leur voix. Les sirènes vivent dans une île isolée, entourée d'ossements blanchis par le soleil. Pourquoi ? Parce que tous les marins qui entendent leur chant deviennent incapables de résister. Ils abandonnent leur navire, oublient leur famille, leurs amis, leurs objectifs et se dirigent droit vers elles. Puis leur bateau s'écrase dans le récif. Fin de l'histoire. Le pire, c'est que les sirènes ne promettent même pas l'amour ou la richesse, hein. Elles promettent la connaissance, elles promettent de révéler tous les secrets du monde, tous les mystères, toutes les réponses, et franchement, c'est peut-être encore plus dangereux. Heureusement, Circé avait expliqué à Ulysse comment survivre. Il ordonne à ses hommes de se boucher les oreilles avec de la cire fondue. Puis, il leur donne une consigne très particulière. « Attachez-moi au mât du navire. » Ses compagnons obéissent, et quand le navire approche de l'île, les sirènes commencent à chanter. Alors, c'est pas moi qui chante, hein, c'est des jolies voix, faut se l'imaginer. Immédiatement, Ulysse devient fou. Il supplie ses hommes de le détacher. Il hurle, il menace, il promet des récompenses. Puis il les insulte. Mais ces marins, qui n'entendent rien grâce à la cire, continuent simplement de ramer. Pour une fois dans l'histoire de l'Odyssée, les compagnons d'Ulysse prennent une excellente décision. Le navire finit par s'éloigner, les chants disparaissent et les sirènes sont vaincues. Bon, personnellement, je trouve ça très drôle, hein. Ulysse est probablement le premier homme de l'histoire à avoir volontairement demandé à être attaché parce qu'il savait qu'il allait faire une bêtise. C'est un niveau de lucidité un peu admirable quand même. Mais malheureusement, le plus dangereux arrive maintenant. Car devant eux se trouve le détroit de Scylla et Charybde. Alors déjà, parlons Charybde. Selon les mythes, cette créature est la fille de Poséidon et de Gaïa. Elle aurait été punie par Zeus et transformée en monstre marin. Trois fois par jour, elle aspire des quantités monstrueuses d'eau avant de les recracher. Résultat, elle crée un gigantesque tourbillon capable d'avaler les navires entiers. Imaginez un trou noir aquatique avec très mauvais caractère. Maintenant, parlons de Scylla. Et elle, nous montons encore d'un cran dans l'horreur. Scylla vivait autrefois comme une magnifique nymphe. Mais selon certaines versions, elle attira la jalousie d'Amphitrite, l'épouse de Poséidon. Selon d'autres récits, c'est Circé elle-même qui la transforma par amour contrarié. Toujours est-il qu'elle finit changée avant créature monstrueuse, son corps est accroché à une falaise, elle possède 12 pattes difformes, 6 longs coups et surtout 6 têtes remplies de rangées de dents capables de déchiqueter un homme en quelques secondes. Franchement, quand les Grecs voulaient inventer un cauchemar, ils ne faisaient jamais dans les choses à moitié. Circé avait prévenu Ulysse, il est impossible d'éviter les deux monstres. S'ils passent trop près de Charybde, tous les navires disparaissent. S'ils passent trop près de Scylla, quelques hommes mourront. Le choix est horrible. Mais le choix est simple, Ulysse décide de sacrifier quelques hommes pour sauver le reste de l'équipage. Le navire s'engage donc dans le détroit, tous les

0: regardent avec terreur le gigantesque tourbillon de Charybde qui gronde sous leurs pieds. Personne ne remarque Scylla. Personne, sauf elle. Soudain, les six têtes surgissent de la falaise. Plus rapide que l'éclair, six compagnons sont saisis, arrachés du pont, emportés dans les airs. Ulysse les voit disparaître tandis qu'ils appellent son nom et il ne peut absolument rien faire. C'est horrible car il ne s'agit pas d'une erreur, pas d'un orgueil mal placé, pas d'une mauvaise décision. Il savait exactement ce qu'il allait arriver et il a dû l'accepter. Scylla dévore ses victimes. Le navire continue sa route et derrière eux, les cris disparaissent dans le vent. Même Ulysse, pourtant habitué aux catastrophes, est profondément marqué par cette perte. Mais au moins, le reste de l'équipage est sauvé. Pour l'instant. Parce que si vous commencez à connaître l'Odyssée, vous savez déjà que le mot « pour l'instant » sont probablement les plus inquiétants de toute cette histoire. Car devant eux se trouve désormais l'île du dieu soleil Hélios, celle dont Tirésias avait parlé aux enfers, celle dont Circé avait parlé avec inquiétude. Et croyez-moi, quand deux prophéties différentes vous disent de ne surtout pas toucher à quelque chose, il vaut mieux écouter. Mais malheureusement, les compagnons d'Ulysse n'ont jamais été très doués pour suivre les consignes. Et ça, on le découvrira dans le prochain épisode de l'Odyssée d'Ulysse, ou plutôt comment un mec a réussi à se mettre tous les dieux à dos, alors qu'à la base il voulait juste épouser la femme qu'il aime, tout ça pour se retrouver dans un remake de Pirates des Caraïbes et se confronter à des épreuves dignes de Koh-Lanta. Franchement, Johnny Depp aurait été parfait pour incarner son rôle au cinéma. Merci de m'avoir écouté, c'était Ellie sur l'écho du mythe avec une touche de mythologie.
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1: Pour cette semaine, j'ai été influencée par la récente élection de notre Miss France 2026, Ina Opoko Devez. Je vous propose donc de se faire un petit quiz sur le thème des concours de Miss. Je sais pas pour vous, mais à chaque fois que je regarde un concours de Miss affalé dans mon canapé, dans mon pyjama pilou-pilou, je suis un peu impressionnée par la quantité de règles et de critères de sélection auxquels les Miss doivent se soumettre. Du coup, j'ai fait mes petites recherches et j'avais envie de vous partager les règles les plus loufoques des concours de Miss. Les règles sont simples. Je vous donne soit un critère que les Miss doivent remplir, soit une compétition de Miss un peu loufoque, et vous me dites si c'est vrai ou faux, et je vous donnerai un peu plus de détails.
2: Okay,
1: je précise, pour garder le thème de ma chronique tout de même, ce ne sont uniquement des concours qui ne se passent pas en France, sinon c'est pas drôle. Première question. Dans certains concours locaux de Miss en Chine, les pieds des participantes sont un des principaux critères de sélection.
2: Vrai.
3: Vrai.
1: Qui ouais, dit vrai, vrai, qui dit vrai, vrai.
2: Je dis vrai. C'est
1: tout
2: sûr.
1: Le vrai.
2: Les Chinois, ouais, c'est sûr, ils aiment bien les pieds. Non, c'est pas ça, mais je sais qu'il y avait un truc, un délire où le critère des pieds, ça fait un élément de beauté en Chine.
4: Oui, le plus petit le pied, le mieux.
1: Effectivement, c'est vrai, les jurys examinent la forme, la propreté, les ongles et même la démarche des Miss pieds nus. Okay. Miam, miam, miam. Ce critère est lié à une ancienne pratique, tu l'as dit Élise, qui consiste à bander les pieds des jeunes filles pour les rapetisser, car avoir des petits pieds, c'est un critère de beauté. Deuxième question, lors du concours de Miss Earth, les candidates ont un défilé où les costumes sont entièrement faits avec des sacs poubelles pour sensibiliser le public aux enjeux environnementaux.
3: Bon, vas-y, faux.
2: Je dirais vrai, moi.
5: Moi, je dirais...
2: Ou alors, je suis super naïve.
5: Moi, je dirais que c'est une belle question fausse. Ça aurait pu exister, mais ça n'existe pas.
2: Ah ouais, je suis si naïve que ça. Moi, je pense que c'est vrai. Hein.
1: Faux. C'est faux, effectivement. Mais attention, petite nuance. Il y a bien et bien un défilé où les tenues sont réalisées à partir de matériaux recyclés, mais pas uniquement des sacs poubelles.
5: Ah, okay.
1: C'était la petite nuance. Et le critère du défilé repose sur la créativité et l'esthétique de la tenue. Prochaine question, lors du concours de Miss Kentucky aux États-Unis, les candidates ont une épreuve de tir sur cible avec plusieurs modèles d'armes à feu, comme une AR-15 ou un revolver.
2: Est-ce que c'est vrai? Moi je dis que c'est vrai parce que t'as dit que t'allais parler d'armes.
5: Ça c'est juste typique du Kentucky, donc moi je vais dire vrai moi.
1: Eh bien je vous ai eu mes chers collègues, c'est faux.
6: C'était au Texas.
1: Je sais que nos amis les Américains sont de grands fans d'armes à feu, mais ils n'en sont pas encore là et c'est un immense soulagement. Mais il existe des Miss d'événements d'armes à feu, mais juste des événements, c'est pas des concours officiels,
5: okay,
1: qui sont jugés sur leur physique, et leur communication médiatique, pas de séance de tir donc. Prochaine question, au Brésil, Russie ou encore en Colombie, il existe des concours de Miss Bonne Conduite en prison. La gagnante peut se voir octroyer une réduction de peine.
2: Vrai ou faux?
3: Moi je dirais faux,
6: quand même. C'est pas possible.
4: Ouais. C'est vrai.
2: Mais il y a des concours de Miss de partout, il y en a dans des campings et tout. Enfin,
5: mais là, t'as vraiment en prison et t'as une
6: réduction
5: de peine
6: si parce que t'es trop belle.
2: Parce que t'es belle. J'avoue que c'est un peu sexiste envers des hommes.
5: Je vois pas ça en Russie en tout cas. Ouais, je dirais faux.
3: Ça me paraît, ouais.
4: C'est vrai.
3: Ah non, c'est terrible.
1: Ces concours ne remplacent pas une décision de juge, encore heureusement. Mais ils jouent vraiment dans une demande de réduction de peine, les candidates s'étant bien comportées dans leur séjour carcéral.
5: Oui,
1: la gagnante, c'est pas forcément la plus belle, c'est celle qui sait le mieux comporter en prison.
2: Et du coup, c'est genre une réduction de peine de beaucoup.
1: Alors, ça peut être une réduction de peine en fonction de la demande. Ça peut être aussi l'accès à de meilleurs travaux pratiques en prison, l'accès à de meilleures conditions de vie en prison. Donc, ça peut vraiment jouer dans une peine de prison, quoi.
2: Et est-ce qu'il y a des concours de messieurs aussi?
1: Non, c'est que pour les femmes.
4: Ah,
1: sorry.
4: Yes.
1: Prochaine question. En Californie, il existe un concours de Miss autour de l'ail qui couronne depuis 1970 la Garlic Queen.
3: Ah oh oui.
1: De
5: autour
1: l'ail.
5: De l'ail.
3: Dis-moi qu'un des critères, c'est de puer de la bouche. Et là, ok.
5: Ouais, parce que du coup, c'est quoi les...
1: Je peux pas vous dire, est-ce que c'est vrai ou c'est faux?
5: Moi, je dirais que c'est faux.
2: Ouais, moi aussi, je dis que c'est faux.
4: Moi, je suis tentée de dire que c'est vrai.
1: C'est vrai.
5: Yes.
1: C'est un vrai concours très sérieux et institutionnalisé. C'est un truc vraiment, vraiment officiel où l'accent est mis sur la culture générale autour de l'ail, sur la posture, l'élégance, en bref, la capacité à représenter la filière.
2: Après le radis, c'est l'ail.
5: Et la posture, que c'est-à-dire la posture.
1: La posture, l'élégance, la manière de se comporter en société.
3: Qui fait le mieux la gousse.
1: Et pendant un an, la Miss devra assister aux événements liés à l'ail, faire la promotion de l'agriculture locale, mondiale et elle sert d'ambassadrice officielle du tourisme de l'État.
2: Ah ouais.
1: Eh ouais. Prochaine question, la ville de Gargano, capitale de la pâte en Italie, accueille le concours de Miss Pasta qui doit être capable de manger le plus de pâtes possible tout en gardant une élégance de Miss.
7: Non, non,
4: non, c'est faux.
7: Non, non, non, non, non, non.
1: Vrai
7: non.
1: Ou faux? C'est vrai.
5: Moi je dirais vrai.
4: C'est faux.
1: C'est faux.
4: Ah, oh, mais... oh non, mais elle m'a à tous les coups. Hein.
1: C'est le premier concours qui réunit gros mangeurs et Miss Parfaite d'élégance n'est pas encore né. Moi, je propose de le créer parce que
5: parce qu'en vrai, oui, faut le
1: concours
5: ça a l'air cool.
1: Nous ferait beaucoup moins culpabiliser sur notre canapé, finalement. Prochaine question. Le concours de Miss Bum Bum au Brésil est un concours où le principal critère, ce sont les fesses des candidates.
4: Oui,
3: oh, oui c'est sûr. Si,
5: ouais, ça, ah, ouais. Au Brésil. Ah, oui, au Brésil. Oui, ça, c'est vrai.
4: Au Brésil. Ah oui, oui, oui.
1: C'est vrai, effectivement. Les jurés mesurent le tour de fesses des candidates. Vraiment. La taille, la rondeur, la symétrie et la fermeté. Ne me demandez pas comment ils jugent de la fermeté du postérieur de ces dames. Je ne veux pas heurter la sensibilité de nos auditeurs. Donc c'est le principal critère de jugement physique des candidates. Le concours créé en 2011 est suivi par plusieurs millions de téléspectateurs chaque année, on se demande pourquoi.
5: Plusieurs millions.
1: Et il y a eu des cas de controverse, de tricherie et de disqualification car certaines candidates ont eu recours à de la chirurgie esthétique.
5: Ah, c'est interdit.
7: Ça doit être un fessier naturel alors.
2: Est-ce qu'elles ont droit d'aller à la salle pour le raffermir ou pas?
7: Bah oui,
1: j'imagine si c'est naturel, ça marche.
2: Ok.
1: Prochaine question, il existe un concours de Miss Krampus, oui oui, les bêtes légendaires qui terrorisent les enfants en Autriche.
5: Ah.
1: Ce concours dessert un prix au costume de Krampus le plus sexy.
7: Oui, 100%.
4: Non, c'est sûr,
7: ah,
4: c'est vrai.
7: Non, non, non.
5: Moi je dirais faux, moi.
7: Je pense que c'est le concours de Krampus, mais pas sexy.
4: Ouais, non,
2: non, c'est faux. Non. Et je pense pas que c'est
1: faux. Assez évident, hein, celle-là. C'était juste pour essayer de créer la confusion, j'avoue, vu que vous avez été bien traumatisé par cette festivité. Il fallait que je fasse un petit clin d'œil. Prochaine question, avant-dernière question. Les candidates de Miss Grand International doivent faire un discours dramatique, voire théâtral, qui demande souvent aux candidates de pleurer sur scène pour dénoncer les effets de la guerre.
4: C'est vrai. Non,
7: non.
2: C'est sûr que c'est vrai.
5: Moi je dirais faux.
2: C'est triste, j'aimerais que ce soit faux, mais je pense que c'est vrai.
1: C'est vrai. C'est assez impressionnant, on a presque l'impression que les candidates sont des comédiennes, tellement le côté théâtral prend le dessus. Cet exercice vraiment difficile mène à des scènes d'anthologie avec des miss qui forment une scénographie impressionnante de son et de lumière. Hein, donc je pense à une compétition où elles posaient sur du Michael Jackson. Version post-apocalyptique, oh là là. C'était assez intéressant à voir. Et dernière question, mais pas des moindres, l'Inde est le pays avec le plus de critères de sélection physique de Miss pour le concours. Est-ce que c'est vrai?
5: Je dirais vrai, moi.
7: Vrai. Bah, elle est vraie.
2: Ah, ouais, je pense que ouais, ça peut être vrai.
1: C'est vrai, c'est le pays le plus strict qui impose une taille minimum, des mensurations précises, mais aussi le teint de peau, la couleur de cheveux, le sourire, le grain de la peau et l'âge qui figure parmi les critères de sélection.
7: L'âge,
1: l'âge de la Miss.
4: Bah, en France, c'était le cas aussi, en vrai, jusqu'à pas longtemps.
1: Les règles ont été récemment assouplies, notamment autour de la taille et du poids, pour apporter un peu de fraîcheur et d'inclusivité au concours. Mais bon, c'est toujours assez strict. Hein. Voilà, j'espère que vous n'êtes pas trop dégoûté des concours de Miss avec tous ces critères un peu particuliers. Sachez qu'il y a des concours pour tout le monde, donc ne soyez pas déçus si vous ne correspondez pas aux critères que j'ai abordés dans cette chronique.
2: Si t'es un homme...
1: Eh bien, concours Mister France.
2: Voilà. Mister France.
1: Et je voulais Mister préciser, ne vous comparez pas à votre voisin. Il est certainement tout aussi jaloux que vous.
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10: Est-ce que t'as une idée de la valeur de ce vase?
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12: Lucius!
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7: Dernière chronique, dernier épisode. Ne pleurez
2: pas. C'est ce que tu dis chaque fois.
7: Ok. Bon, la semaine dernière, j'ai eu la chance de visiter l'un des sites historiques classés au patrimoine mondial de l'UNESCO, la Casbah d'Alger. Chargée d'histoire, elle a été le théâtre de moments historiques adaptés en film en 1966, la bataille d'Alger. réalisé par Gillo Pontecorvo, le film s'inscrit dans un contexte encore brûlant, celui de la guerre d'indépendance algérienne, qui s'était achevée seulement 4 ans plus tôt, en 1962. Dès sa sortie, le film marque les esprits. Il reçoit le Lion d'Or à la Mostra de Venise la même année, l'un des festivals de cinéma les plus prestigieux au monde. Une reconnaissance importante qui souligne autant sa puissance artistique que sa portée politique. Parce que la bataille d'Alger est un réalisme surprenant. Pontecorvo adopte une mise en scène presque documentaire, en noir et blanc, avec des acteurs non professionnels pour la plupart. On a parfois l'impression de regarder des images d'archives. Le film plonge au cœur de la capitale algérienne, et plus précisément dans la Casbah, ce quartier populaire, dense, semblable à un labyrinthe, qui devient un personnage à part entière. C'est là que s'organise une grande partie de la résistance du FLN, le Front de Libération Nationale, dont le personnage d'Ali Lapointe, de son vrai nom Ali Amar, célèbre martyr algérien présent sur de nombreuses fresques de la Casbah. On y raconte l'histoire d'une bataille significative entre 1956 et 1957 qui oppose les militants indépendantistes algériens qui mènent des attentats contre la présence coloniale française. De l'autre, l'armée française envoyée pour démanteler ses réseaux avec des méthodes aujourd'hui largement dénoncées, torture, répression massive, contrôle total de la population, et c'est ce qu'ont vécu les Algériens durant les 130 ans d'occupation française, des terres saccagées, des hommes torturés et des femmes violées. Les droits des Algériens étaient même réduits avec la mise en place d'un apartheid. Ce n'est pas un film facile à regarder, tout particulièrement en tant qu'Algérien. Mais c'est un film essentiel. Par sa précision et sa tension, il est une référence même étudiée dans les écoles de cinéma, mais c'est en réalité un film à montrer au monde et aux plus jeunes générations, parce qu'il répond à un devoir de mémoire, comme beaucoup de films. Le devoir de mémoire désigne et postule l'obligation morale de se souvenir d'un événement historique, tragique et de ses victimes, afin qu'un événement de ce type ne se reproduise pas. C'est le cas de 12 Years a Slave, qui traite de l'esclavage, Le Pianiste, qui se déroule durant la Seconde Guerre mondiale et l'extermination des Juifs d'Europe par le régime nazi, ou encore Tirailleurs, qui parle du rôle essentiel des tirailleurs africains durant la Première Guerre mondiale. Tous ces films soulignent le pouvoir du cinéma quant à rappeler les faits historiques que beaucoup tentent de faire disparaître. Et si je devais montrer la bataille d'Alger à des personnalités politiques, j'aurais dit Jean-Marie Le Pen, qui de son vivant comptait parmi ceux qui ont pratiqué la torture durant la guerre d'Algérie. Mais comme vous le savez, ce dernier n'est plus de ce monde pour répondre de ses actes. Alors, je montrerai le film à Édouard Philippe, qui disait ça en décembre dernier.
13: La colonisation est-elle un crime ?
14: La colonisation est-elle un crime ?
13: Oui, dans notre histoire, la colonisation est-elle... On est français, on a une histoire, comment ? Non.
7: Non, non, non, non. Si la colonisation n'était pas un crime, j'aimerais vraiment savoir ce que pense Édouard Philippe des 500 000 Algériens tués durant la guerre d'Algérie. Cette réponse, qui n'hésite même pas à donner, minimise et balaye d'un coup de revers les actions de l'armée française. Son propos s'inscrit dans la continuité des idéaux colonialistes selon lesquels la colonisation était un bienfait qui a permis de civiliser les peuples africains, d'apporter la démocratie. Bref, mensonge, mensonge, mensonge. Au-delà de la bêtise de ce propos, il est surtout insultant pour les enfants et petits-enfants d'Algériens qui vivent avec la mémoire d'un peuple que l'on a voulu rabaisser. C'est pour cela que la bataille d'Alger doit être visionnée. Je parle de la bataille d'Alger, mais pas seulement, je parle de tous les films qui tentent de rappeler les histoires de peuples qui ont connu la violence et l'extermination. Se rappeler, c'est éviter que ce système se reproduise, que ce soit en Algérie, en Allemagne, au Soudan ou en Palestine.

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1: Le 29 janvier 2024, Inra Djab est assassiné par l'armée israélienne. Près de deux ans après sa mort, un film retraçant les événements sort en salle, La Voix de Inra Djab, réalisé par Kauter Ben Anya. Et quelques mois plus tard, le film est nommé aux Oscars 2026 dans la catégorie Film de l'année. Une victoire amère parce que le film a permis de mettre en lumière une histoire tragique, celle de Hind, une enfant palestinienne comme il en existe tant d'autres, dont la vie a été arrachée subitement dans un contexte d'affrontements et de tensions entre Israël et le Hamas depuis octobre 2023. Revenons sur les événements qui ont donné vie au film de Kauter Ben Anya. En octobre 2023, le Hamas, mouvement révolutionnaire palestinien, réalise une attaque terroriste dans le district sud d'Israël et cause la mort de plus de 1160 victimes et capture 251 otages. S'ensuit une offensive israélienne qui dure encore depuis maintenant. On élève un bilan de 70 000 Palestiniens morts et plus de 170 000 blessés dans la bande de Gaza. Israël bloque également l'entrée d'aide humanitaire, causant une situation de famine inédite dans l'enclave palestinienne. Novembre 2024, la Cour pénale internationale a émis des mandats d'arrêt contre de hauts responsables israéliens, dont Benjamin Netanyahou, le Premier ministre d'Israël, alléguant leur responsabilité dans le crime de guerre de famine comme méthode de guerre et les crimes contre l'humanité de meurtre, de persécution et d'autres actes inhumains pendant la guerre à Gaza. Les experts qualifient la situation de génocide, appuyée par un rapport publié en septembre 2025 par la commission d'enquête du Conseil des droits de l'homme de l'ONU. Dans ce contexte alarmant, le cinéma se soulève. Alors que certains arborent des pins pastèques à l'effigie de la cause palestinienne ou encore s'engagent activement sur les réseaux sociaux, d'autres contribuent à la production d'œuvres qui dénoncent la situation. C'est le cas de Brad Pitt et Joaquin Phoenix qui ont tenu à prendre parti dans la production de l'œuvre dont je vous parle aujourd'hui. Nous sommes le 29 janvier 2024, le Croissant Rouge palestinien basé en Cisjordanie reçoit le coup de fil de détresse d'une petite fille, Layan Amader, cousine de Inra Djab. Alors que leur famille fuit le quartier de Tel El Hawa, suite à un ordre d'évacuation ayant été donné par l'armée israélienne, le quartier est investi par les blindés israéliens. L'un des chars de l'armée tire sur leur véhicule, tuant la tante, l'oncle et les quatre cousins de Inra Djab. Le système de santé à Gaza est au bord de l'effondrement en raison des attaques et du manque de ressources. Aucun hôpital ne fonctionne dans la région. Les petites filles tentent d'obtenir de l'aide. Amader pleure, ajoutant « Ils nous tirent dessus, nous sommes dans la voiture, le char est juste à côté de nous ». Le film utilise de vrais appels téléphoniques, ce qui le rend encore plus poignant, l'ambiance encore plus pesante et le message encore plus fort. La voix de Inra Djab est un rappel que les Palestiniens ne sont pas que des chiffres que l'on voit dans les journaux. Une mort, c'est une vie arrachée, celle d'une maman, d'un père ou d'une petite fille, pour qui la vie venait à peine de commencer. Inde voulait devenir dentiste, elle avait des rêves et des projets qui ne sont plus. Or le film permet de faire vivre son témoignage et l'inscrire dans l'histoire. C'est par ailleurs la revendication de la mère de Inra Djab. La réalisatrice Kauter Ben Anya s'est confiée au micro de France Inter à ce sujet.
2: Wissam, elle s'appelle, est une femme extrêmement courageuse. Et elle m'a dit « je veux pas que ma fille soit oubliée dans l'amas de cadavres qui existe à Gaza ».
1: La voix de Inra Djab a eu le droit à une standing ovation de 24 minutes dans une salle en larmes à la Mostra de Venise, où le film a remporté le grand prix du jury. Avec la voix de Inra Djab, Kauter Ben Anya ne raconte pas une seule histoire, mais en fait entendre des milliers. Au-delà de Hind, le film porte la mémoire de plus de 71 000 vies arrachées et refuse qu'elle sombre dans le silence.
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Grosse nouvelle dans le paysage musical, Larry Phénomène sort son nouvel album dans quelques semaines. On a quelques spoils déjà sur Instagram des premiers morceaux de l'album qui seront disponibles les jours prochains. Mais au fond, qui sont-ils vraiment ? Bon, sur scène, c'est deux chanteurs en marcel et chemise froissée qui s'époumonnent, tournent en rond, transpirent, crient et portés par un accordéon et une guitare. Leur énergie ressemble à une fête improvisée, à un repas de famille qui dérape en concert, à une transe joyeuse où tout le monde finit par danser. Larry Phénomène, ce sont Léo, 31 ans, et Antoine, 29 ans, deux frères qui écrivent, chantent, et à leur côté, Lionel, leur père, à la guitare, et Maria, leur mère, à l'accordéon. Un groupe familial au sens le plus littéral du terme, où la musique devient un espace de transmission, de friction, mais aussi d'amour. Bah, tout commence presque par hasard, un cousin qui organise un festival et leur lance un défi. Monter sur scène ensemble, tous les quatre, en famille, pour assurer la première partie. Mais juste pour voir. Et ils acceptent, ils essayent, ils jouent. Et très vite, ils y prennent goût. Ce qui devait être une expérience ponctuelle devient alors une grande aventure. Antoine et Léo écrivent les textes, des mots parfois crus, parfois tendres, mais souvent directs. Des mots qui racontent leur colère, leurs désirs, leurs doutes. Et en face, les parents qui froncent parfois les sourcils, parce que certains vers passent mal, certaines phrases dérangent. Et les discussions s'enflamment. Au début, les frères doutent, ils ont un peu honte de leurs mots trop bruts, de la scène et de cette image de fils à papa-maman. Puis peu à peu, ils apprennent à assumer. Leur chanson la plus connue reste une reprise de La Foule d'Édith Piaf, revisitée à leur manière. Une Piaf qui dialogue avec le rap, une Piaf qui se frotte à leur énergie contemporaine. Une passerelle entre les époques.

0: vrai.
1: Régulièrement, il se retrouve dans la maison familiale quelque part dans les Alpes. Il s'isole, se coupe du monde, un peu, écrive, cherche des mélodies, se dispute parfois mais recommence souvent. Entre les montagnes silencieuses, il fabrique une musique faite de compromis, de tension et de tendresse. Ce qui rend Larry phénomène si singulière, c'est ce mélange entre deux univers, le rap, qui est cher à Léo et Antoine, et la chanson française, davantage portée par Lionel et Maria. Deux générations, deux sensibilités, une seule envie, créer ensemble. Ça frotte, ça discute, ça se négocie, mais de ces différences naît une musique hybride, sincère, imparfaite et profondément humaine. Larry Phénomène, ce n'est pas seulement un groupe, c'est une famille qui transforme ses désaccords en refrains, ses fragilités en harmonie, ses repas de dimanche en tournée. Une famille qui fait du désordre un art et de l'amour un moteur. Bon, parce que c'est Radio Campus et parce que c'est vous, Larry Phénomène nous accorde gentiment un extrait de leur nouvel album en exclusivité. Alors restez connectés.

0: Oh la vache, c'est bon, oh le kiff, je suis à fleur de skin là. Continue, putain, je revis là.
1: C'est uniquement pour te faire plaisir, parce que moi...
0: Ah merci Jean-Christian, merci, merci, merci.
1: Bon, moi je veux bien qu'on continue à s'amuser, mais si tu veux commencer à écrire tes chansons, moi c'est Extinction des Feux à 22h, alors tu fais ton choix.
0: Non, pas 22h.
1: Oui, oui, oui, et c'est non négociable, je suis sur les rotules là, avec ma présentation dans 3 jours, c'est pas le moment. Bon, alors... Je t'écoute pour l'écriture de la chanson numéro 1.
0: Mais tu fais quoi, là ?
1: J'attends, je t'écoute pour écrire les couplets dans mon traitement de texte télématique.
0: Mais non, mais tu lis quoi ?
1: Bah, rien, je révise un peu pendant que tu réfléchis.
0: Non, Jean-Christ, c'est pas comme ça qu'on écrit une chanson. C'est pas comme ça qu'on crée, c'est pas comme ça que l'inspiration...
1: Tu es en écriture, là ? J'écris ou...
0: Non, non, non, attends, attends. Plouf plouf, Jean-Christian, on se détend. On oublie la compta, je sais pas, on se sert un verre de whisky, on s'aère la tête, on se fume.
1: D'accord, d'accord, ça va. Allons-y, c'est parti. Début de la session de création artistique. Je t'écoute.
0: C'est marrant, je sais pas pourquoi j'ai l'impression qu'on va galérer là.
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va, bon, je vous fais tout.

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Où es-tu?

0: Gendarmerie nationale, bonjour.
1: Présentez-moi les papiers du véhicule, permis de conduire, ainsi que les pièces d'identité des personnes qui vous accompagnent, s'il vous plaît. Vous allez au festival ?
0: Eh bien, messieurs, je suis au regret de vous dire
1: que vous y tournez le dos ! C'est de l'autre côté ! Oh, les poètes !

0: du genre Cold Gabber qui fait un sacré boucan. Bonjour à vous deux.
1: Bonjour Radio Campus.
2: Salut.
0: Alors d'abord, est-ce que vous pouvez vous présenter tous les deux, qui se cache derrière Nord Noir?
2: Moi c'est Yann.
1: Et moi c'est Nico. Nico c'est celui qui écrit et Yann c'est celui qui compose.
0: Donc vous avez tous les deux un rôle dans votre duo, comment vous partagez un peu la composition?
2: On occupe tous les deux la scène et oui, dans le processus de création en amont, Nico est sur l'écriture et moi plutôt sur la partie instrumentale.
0: Et c'est quoi du coup le Cold Gabber? Parce que c'est un style dont j'avais jamais entendu parler avant.
1: Ben nous non plus. En fait c'est un petit mashup qu'on a créé parce qu'on avait des difficultés à se mettre dans une des cases qu'on nous demandait d'avoir. Étant donné qu'on a un style, qu'on pense faire un style plutôt hybride à la croisée des chemins, du coup c'était pas évident de se retrouver dans une des cases et de s'y ancrer. Du coup on s'est dit bah vas-y, on crée le Cold Gabber. À mi-chemin entre des sonorités gabber et des sonorités un peu plus cold wave sur certains morceaux. Finalement, on aurait pu parler de punk aussi, puisqu'on a une attitude relativement punk et qu'on aime bien ce qui est assez brut. Donc voilà, c'est vraiment pour dire de se mettre aussi dans une des cases qu'on nous demande avec ce qui correspond un peu le plus. C'est comme ça que c'est venu, quoi. Il y a le côté gabber avec le côté un peu mélancolique, quoi, de la cold.
0: Et c'est quoi le gabber, du coup?
2: Le gabber, je pense qu'on peut parler de BPM rapide, de gros okay. Kick et de rave ou de free. Fin...
1: Et des espèces de synthés aussi qu'on entend parfois particulièrement dans le gabber, de certaines mélodies aussi bien particulières. Ouais, je pense que c'est un peu ça le gabber. C'est aussi tout ce courant du coup qui vient des Pays-Bas et compagnie et de la Belgique et ces courants de musique électronique qui ont bercé un peu le nord de la France pendant un peu de temps quand même.
0: Parce que du coup vous venez de Calais, mm-hmm. Comment vous êtes formés, comment est-ce que vous êtes réunis pour faire ce duo?
2: On s'est rencontrés totalement par hasard dans une teuf à la base, donc c'est assez drôle cette histoire. Et en fait, on n'a pas commencé à créer de la musique directe quand on s'est rencontrés. C'est venu progressivement. En fait, c'est venu pendant le Covid à la base pour s'occuper. Nico écrivait depuis toujours. Moi, je faisais un petit peu de piano, mais voilà, sans plus. Et pendant le Covid, j'ai craqué Ableton pour m'occuper à la base. Et c'est un peu là qu'on a pu commencer à expérimenter des choses, du coup en posant des textes sur des instrus ou des tentatives d'instrus au début. Puis en fait, ça s'est fait un peu tout seul et naturellement, au fur et à mesure, on a fait écouter à des amis qui nous ont encouragés à continuer, à aller plus loin. Et ça s'est vraiment fait progressivement comme ça, petit à petit, un peu tout seul finalement.
0: Est-ce que vous voulez nous raconter un petit peu votre rencontre?
1: Oh bah ouais, on écoutait de la musique et puis on s'est regardé et puis on s'est rencontré, voilà. Je crois que ça se passe à peu près
0: c'est
1: comme ça.
0: Des regards qui se sont croisés
1: ouais,
0: tout de suite.
1: Ouais, ouais, c'est des regards qui se croisent et puis qui restent ensemble un bout de temps pour faire ce genre de chemin, quoi. Ouais, ouais.
0: Ça fait un moment que vous êtes à deux depuis le Covid du coup.
1: Ben en tout cas on se connaît depuis bien avant, ouais. Et puis en tout cas le groupe s'est plutôt formé au moment du Covid, plus particulièrement au moment du en fait, on a accéléré ça à la suite des confinements et compagnie, quoi. Mais en tout cas, c'est pendant le Covid que ça s'est passé. Ouais. On est nuls en termes d'années, alors on s'est compté.
0: C'est pas grave, c'est pas très important. Et vous bossez que à deux ou vous êtes plusieurs sur certains projets plus que vous?
1: Ben, ça dépend les projets. On est rarement que à deux finalement. Le projet, il se bosse toujours avec une forme d'équipe. Nous, on fait partie aussi du collectif TEP à Calais, Tout est politique,
0: okay.
1: Qui est multidisciplinaire, pluridisciplinaire, et qui, du coup, nous a permis, sur plusieurs points, de faire évoluer notre projet. Quand on parle de live, eh ben, on ne fonctionne jamais, ou en tout cas très rarement, sans Thibaut. Thibaut qui est notre ingé son, qui fait aussi partie du collectif TEP, qui bosse aussi la musique et qui est là depuis le début du projet. On bosse avec Romain Olight qui fait aussi partie de ce collectif. Il y a Léonard aussi à la vidéo qui fait aussi partie de ce collectif. Donc oui, non, on est entouré. On est entouré également par d'autres personnes qui ont pas mal de compétences au sein de ce collectif ou ailleurs, mais en tout cas le projet ne se fait pas seul à deux, même s'il y a beaucoup de temps qu'on passe à deux aussi sur ce projet, quoi.
0: Et donc du coup, vous faites partie de ce collectif depuis que vous vous êtes rencontrés. Vous avez décidé de vous mettre dedans ensemble.

0: On faisait partie de ce collectif avant la création de Nord Noir, en fait. Et après s'être rencontré. Enfin, ce collectif, il est né après notre rencontre, hein, de toute façon. C'était des potes de Calais à l'époque où nous, on était encore à Lille, qui du coup ont créé ce collectif, et nous on les a rejoints quelques mois après, justement parce qu'on se disait qu'il y avait quelque chose à faire avec ça et sur Calais, quoi.
1: Parce que donc vous venez de Calais directement?
0: Ouais, alors moi je viens de Outreau pour être précis, et Yann de Saint-Omer.
2: Mais j'ai fait mes années lycée à Calais, donc j'avais plein de liens quand même avec cette ville, c'est pour ça que je suis revenu là-bas.
0: Et moi j'y avais habité quand même aussi quelques années, avant de partir sur l'île. De revenir sur Calais, enfin bref, on vit dans les villes du Nord, quoi, si c'est la question.
1: Et c'est quoi votre dernier projet?
0: Le dernier, c'est-à-dire celui qui va arriver ou celui qui est en train...
1: Ça dépend, tu peux nous parler des deux.
0: Ah, bon. On a sorti un petit remix il n'y a pas très longtemps, c'est 44 tonnes. C'était le premier son qu'on avait sorti. Et en fait, il y a un des potes justement de ce collectif, Tout est politique, qui s'appelle Delix, qui avait remixé ce son pour s'amuser, quoi. Hein, et puis on s'est dit, en fait, c'est vachement cool, vas-y, on le sort. Et voilà comment est sorti ce projet, parce qu'on avait juste envie de le sortir et de ne pas se prendre la tête, tant qu'on peut ne pas se prendre la tête, à dire est-ce qu'on peut le sortir ou pas. Vas-y, on le sort, on se fait plaisir. Et
2: pour les choses à venir, là, on est en train de préparer notre EP qui sortira début 2026 et qui sera précédé d'un premier single. Et on a tourné le clip de ce single la semaine dernière. Donc tout ça arrivera début d'année. Mais voilà, on prépare des jolies choses pour la suite.
1: Et l'EP, vous avez déjà un petit peu des sons qui vont aller dessus? Vous savez comment il va s'organiser ou c'est une surprise?
2: Oui, tout ça commence à être défini, on garde la surprise, mais tout commence à être plutôt clair pour la sortie de cette EP.
0: Ça y est, on y a bien travaillé, là on est clair dans nos têtes, tout est en prépa et ça n'a plus qu'à se finaliser, quoi, un peu, mais oui, on sait ce qu'il y aura sur cette EP.
1: Et ben on écoute tout de suite votre dernier son, du coup 44 tonnes, le remix.

0: Qu'est-ce que ça dit de vous, 44 tonnes ?
1: 44 tonnes, ça parle des conditions sociales, en fait. Cette condition qu'on nous impose plus qu'autre chose, en fait, je pense. Je viens de la classe ouvrière. Et majeure partie de mes connaissances font encore partie de cette classe ouvrière. D'ailleurs, moi aussi quasiment, parce qu'on est des ouvriers de la musique à notre niveau. Mais en tout cas, ouais, c'est un peu dire, c'est un peu parler de tous ces corps qu'on a usés au boulot, de tous ces esprits, de tous ces cerveaux qu'on a lessivés avec du management à la con, avec des patrons qui abusent de leur pouvoir et qui en fait payent des misères des gens qui donnent leur temps, donnent leur vie à des boulots qui servent plus à faire avaler de la bouffe à soi et à ses proches que à se remplir de bonheur, quoi. Ben, ça parle un peu de ça 44 tonnes, clairement. Ça parle du pas de plaisir qu'on a à aller bosser et pourtant que certains politiques nous vendent comme un rêve. Je me souviens de Agnès Pannier-Runacher, là, je sais pas trop comment, qui dit dernièrement que ça doit être un rêve d'aller à l'usine. Ben non, c'est pas un rêve d'aller à l'usine pour plein de gens qui se tapent le SMIC et compagnie. Et en tout cas, moi, j'ai vu mes parents se tuer à la tâche. Et voilà, ça parle de ça, 44 tonnes.
0: Comment est-ce que vous décririez vos influences, vos inspirations ? Parce que vous avez l'air très attaché à vos origines.
1: Ouais, on l'est autant que Jules est attaché à Marseille, quoi. Tu vois, c'est un peu pareil, quoi, finalement. Alors nous, on en parle plus parce que c'est plus rare, je crois, que dans le Nord, on soit attaché aux trucs du Nord. Mais quand on, enfin, genre, un rappeur qui sort de Marseille, c'est normal qu'ils disent qu'ils viennent de Marseille, et on le dira partout, et c'est acquis, quoi. Nous, les artistes qui viennent du Nord, c'est parfois plus compliqué, j'ai l'impression, quoi, d'être fier de ça. Alors ouais, nous, on est du Nord, on est fiers, on est même de Calais, on est fiers d'être de Calais, de cette ville entourée de barbelés, quoi.
2: On est ça,
1: ouais, et on le transmet à travers évidemment notre live. On transmet pas que ça, hein, je pense, on transmet plein de choses un peu différentes, on se focalise pas non plus que sur ça, mais ouais, on travaille beaucoup autour de la direction artistique des idées du Nord et de ce patrimoine-là. Aussi pour une autre raison, c'est que en fait ce patrimoine, il appartient de plus en plus à des idéaux que nous on défend pas, qui veulent se l'approprier, et nous on se dit ben non, en fait toutes ces cultures, elles sont communes et elles sont pas que à l'extrême droite, pour pas les citer.
0: Et donc du coup, est-ce que c'était ça aussi le but de Nord Noir, de montrer et de mettre en avant Calais et puis le nord de la France?
3: En fait, on n'a pas créé le projet pour créer un groupe pour militer. C'est pas vraiment né comme ça. Mais en fait, les thèmes sont très vite arrivés parce que forcément, on parle de ce qui nous entoure et notre environnement nous inspire directement. Et du coup, on en est très vite venu à cette forme-là. Mais c'était pas le souhait initial. Enfin, une fois de plus, les choses se sont fait comme ça, quoi, petit à petit.
0: Ça s'est glissé dans vos projets nature.
3: Ouais. Ouais.
1: Mais en fait, c'est inévitable.
0: Ouais.
1: Mais à nouveau, comme les personnes qui viennent plus du sud vont parler plus du sud, et comme celles qui viennent de Paris ou de la banlieue parisienne vont plus parler de ça, quoi. On parle tous de ce qui nous entoure, de ce qui nous fait. Nous, on a pris le parti peut-être de s'appeler Nord Noir, et du coup, en effet, d'avoir ces têtes de géants, de mettre en image des majorettes, de forcer le trait carrément, ouais, parce qu'on est fiers de ça et qu'on veut pas le négocier, quoi.
0: Alors aujourd'hui, on se trouve à la Lune des Pirates, cœur de la scène musicale amiénoise. On sort un petit peu des studios Radio Campus parce que vous êtes programmé ici ce soir. Est-ce que vous étiez déjà venu à Amiens, ou c'est votre première fois ?
1: Alors à Amiens, oui. À la Lune des Pirates, non.
2: Pareil.
1: On est d'accord sur la réponse. Ouais, non. Moi, je venais à Amiens. Tout à l'heure, en arrivant, là, je me souvenais que je venais à Amiens quand j'étais gamin. J'étais venu vite fait. Et du coup, ça me berçait dans une espèce d'ambiance qui n'existe plus vraiment maintenant. Mais avec, je voyais les lumières jaunes un peu de la ville et tout. Et la ville la nuit, là, en plein cœur de l'hiver dans ma tête. Avec un peu de bordel quand je venais et tout. Et je sais pas, tout à l'heure, en arrivant, je me suis dit, ah, mais en fait, c'est pas trop l'image que je m'en faisais. Du coup, voilà,
0: Faut attendre que la nuit tombe.
1: Ouais, c'est ça, ouais.
0: Vous avez fait beaucoup de scènes, déjà, et vous avez vraiment une bonne cote de popularité, on le voit sur vos réseaux, etc. Il y a vraiment de l'ambiance, vous mettez l'ambiance dans la salle, toujours. Et qu'est-ce que vous diriez, quels sont les temps forts, un peu, ceux qui vous ont marqué dans votre parcours ?
3: Moi, je fais souvent le comparatif de notre premier concert dans une vraie salle de concert où c'était aux 4 Écluses le 20 septembre 2020, 2004, donc c'était il y a en gros une grosse année.
1: Quelle mémoire.
3: Et c'est un peu la date virage pour nous, dans le sens où suite à cette date, on a pu un peu plus prétendre à jouer sur des smacks ou des salles même. Enfin voilà, en gros c'était la première date d'une longue série. Je pense que ça a ouvert la porte à pas mal de belles choses, cette date aux 4 écluses.
1: Il y a aussi la première date à Paris, évidemment. Je crois que dans la tête des artistes qui sont de province, quand tu fais ta première date à Paris, t'es content. On avait joué au Trabendo, on était plutôt contents. C'était une belle petite étape dans le parcours. Et puis les fois où tu joues un peu en région, dans des trucs un peu plus gros, quoi. Ouais, ça c'est cool aussi.

0: La direction artistique de vos clips est vraiment pas mal. On sent que c'est bien réalisé et surtout que vous avez des super beaux masques qu'on retrouve dans le clip du titre « Ma côté pâle » qu'on vient d'écouter. D'où sortent ces idées ?
1: De nos têtes.
2: Nos têtes, hein, ouais, c'est ça. De nos vraies têtes. Pas celles de géants, mais de nos vraies têtes. Ouais. En fait, on se nourrit à nouveau de ce qui nous entoure et puis on se dit juste, viens, on en fait un trip. Quoi. C'est un peu ça, Nord Noir aussi. C'est un peu découdre nos réalités, nos tristes réalités pour en faire des espèces de trips un peu plus agréables à vivre et où on peut plus se déchaîner. Quoi. Et du coup, c'est un peu ce qui existe dans nos trips, dans nos clips et dans nos trips. Le clip de Ma côté pâle, l'idée c'est se dire, bah, tu vois, ces majorettes, elles représentent vraiment ce Nord qu'à la fois on déteste en partie tous, pour tous et toutes les mêmes raisons en fait, mais en même temps il y a tout ce qui fait qu'on s'y lie et qu'on y est définitivement lié et qu'on pourra jamais laisser ça, quoi. Et du coup ça représente ça avec ces personnages qui veulent nous imposer les masques de géants sur nos tronches et nous qui les fuyons, et puis voilà, c'était aussi une manière de davantage présenter notre identité visuelle à l'avenir, justement aussi à travers ce clip là et puis de présenter à travers les paysages les paysages qui nous entourent aussi dans le Nord, qui sont assez particuliers, quoi.
0: De la côte d'Opale.
2: Ouais, de la côte d'Opale. Ouais. Bah alors de la côte d'Opale, tu vois, c'est bien sûr, c'est d'où le jeu de mots, mais en fait là le jeu de mots il est plus aussi sur c'est ma côte d'Opale, ça me fait de la peine, c'est aussi le rapport à cette côte qu'on a connue qui était plutôt accueillante, qui avait des valeurs humaines et sur laquelle maintenant on voit des kilomètres de barbelés. Encore cette semaine, ils ont construit un nouveau mur, je sais plus combien de millions d'euros ça vaut ce truc, mais où on construit des murs et compagnie. Par contre, sur les cartes postales, on va toujours te vendre la baie du 800 avec la petite mer, le fort d'Ambleteuse avec la mer.
0: Et la digue toute neuve.
2: Et voilà, et la digue toute neuve et tout, et le dragon qui va bien, tu vois. Mais en fait, finalement, la réalité de cette côte, c'est aussi celle qu'on vit nous. C'est pas du tout celle qu'on veut nous vendre au petit journal de TF1 là, quand ça passe un coup de temps en temps, t'sais.
0: Et comment vous avez construit vos masques du coup?
2: C'est pas vous qui les avez réalisés? Non, parce que sinon ça ressemblera à rien.
0: Comment ils ont été faits du coup?
1: C'est une artiste calaisienne, Lana Ruellon, qui est céramiste à la base et qui est aussi plasticienne. Et on lui a fait une commande donc, pour le clip de Ma côté pâle à la base. Et on lui a dit, est-ce que tu peux nous faire nos têtes, mais en géant? Et on est super contents du résultat. C'est pour ça qu'on a décidé de l'utiliser pour autre chose que le clip. Enfin, du coup, on a gardé ça dans le visuel. Et on a un peu de mal à s'en séparer maintenant qu'on les a.
2: Non, on s'en séparera plus jamais. On dort avec.
0: Ils vous vont trop bien. Et vous avez fait d'autres clips? Quel autre clip vous avez fait
2: On a fait l'Averse en autre clip et là on vient d'en tourner un petit dernier ouais, pour le single à venir au mois de janvier.
0: Au mois de janvier, mais on l'attend tous. Ouais. C'est quoi la suite du coup pour vous cette EP?
2: C'est exactement ça la suite. c'est la sortie d'un single en janvier qui, on peut le dire, ce sera le titre « Pas mort ». Et puis il y a l'EP qui arrive avec des titres qu'on joue déjà et des surprises dedans quand même, des belles surprises je crois. Et puis à la suite de ça, et ben évidemment la tournée qui va avec. On va tourner un petit peu beaucoup, on l'espère en fait.
0: Est-ce que vous allez aller dans le sud?
2: C'est la grosse question. C'est la grosse question en vrai. Est-ce qu'on va dépasser la Loire? Tu sais, nous on se pose toujours cette question. Je crois que c'est notre limite pour le moment, la Loire, quoi. Tu vois, on a du mal à débloquer le stade en dessous de la Loire, mais on espère si les programmateurs de je sais pas moi, de Narbonne, de Bordeaux nous écoutent. On sait boire du vin. Bon, on boit pas que de la bière. On sait boire du vin aussi. Ouais.
0: Et des frites au vinaigre aussi, parce que vous décrivez Cold Gabber et frites au vinaigre.
2: Ouais,
0: j'ai vu ça tout à
2: l'heure. Ouais. Bah frites au vinaigre, c'est une manière de dire. Tu sais, la frite, elle est tout le temps généreuse, blindée de vinaigre, un peu dégueu, mais franchement, tu la bouffes avec beaucoup de plaisir. C'est un peu nous, quoi. Tu vois, c'est un peu l'idée, c'est comme ça.
0: Faut ramener des frites au vinaigre sur scène bientôt.
2: J'en dis pas plus.
0: Ok. On a hâte de voir vos actualités. Comment est-ce qu'on peut vous suivre?
1: Sur les réseaux classiques, sur Instagram, par exemple, Nord Noir Music.
2: Sur Meta et puis sur la route en fait aussi, en suivant bien l'actualité des concerts.
0: Est-ce que vous avez un petit mot à ajouter pour nos auditeurs à travers la France?
2: Eh bien, non, juste on vous attend la prochaine révolte, quoi.
0: Et ben merci beaucoup d'avoir répondu à toutes mes questions, Noir Noir, c'était un plaisir. Et à bientôt, j'espère.
1: À bientôt.
2: À bientôt.

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0: Moi, je sais que vous travaillez d'arrache-pied pour cette promotion, mais...
1: Faites-moi confiance.
0: Là, je croirais entendre ma femme. 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
0: Reproche-t-on à un homme de déguster un verre le matin?
1: Merci. C'est gentil.
0: Cul sec?
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0: Nick, il est 8h15 le matin, j'ai l'air d'un alcoolique.
1: Monsieur Arkenji dit oui parce que je croyais que vous en preniez un, alors...
0: 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Alors vous pensez que c'est ce que ferait un vice-président senior?
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0: Vous êtes sûr?
1: Oui.
0: Parce que du miel, j'en ai.

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0: Sans plus attendre, on va commencer par de la bonne drum and bass bien barrée avec Radio, Darren Spectre.

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Bon, on peut pas dire que ça remonte pas les esgourdes. Ce morceau est issu de l'album The Quickening, sorti en 2021, et il a toujours pas vieilli d'un iota. 2020, pardon. On enchaîne avec le dernier Pedestrian Tactics, artiste de bass music que j'affectionne particulièrement. Traditionnel computer solo de Pedestrian Tactics et Luministe, c'est maintenant dans la salade bimensuelle sur Radio Campus 93.3.

Bon, léger changement d'ambiance, un peu de garage rock des années 60, ça fait jamais de mal. Vous venez d'écouter C'est ma vie de Stone. On continue avec un son du projet jazz de l'auteur de Fritz le Chat, Robert Crumb and his Chipsuit Serenaders. Et le morceau, c'est Christopher Columbus.

Vous venez d'entendre Mats Lahoff de Trangervel, un excellent artiste de noise concrete norvégien, dont toute la discographie est absolument géniale. Chopez-la sur Bandcamp. On va repartir avec des trucs un peu plus mélodiques tout de même. Je vous propose Ongles et nuages de l'artiste René Hildegarde. C'est un admirable morceau d'ambiance qui prend tout son sens lorsqu'on le regarde avec son clip. Donc vraiment, allez mater ça sur YouTube, c'est génial et ça vaut le coup.

C'était Sleepy d'Air Inspector, un alias de l'inénarrable Aaron Spector, sans doute mon artiste préféré. Bon, sinon, c'est fini l'ambiance, on repart sur des trucs un chouïa plus vénère avec Steinward. C'est un artiste dont on n'a aucune idée de la véritable identité, même si d'aucuns pensent que c'est une collaboration entre Aphex Twin et Squarepusher. Dans tous les cas, c'est de la bombe, surtout In Your Fucking Face Acid Edit 1, que voilà.

Bien, c'est avec Double Strain de Kenyak qu'on finit cette brève incursion dans le monde de la braindance, un sous-genre à la frontière entre le breakcore et l'IDM. Leur tourne et on va finir cette première émission par des sonorités un peu plus modernes et plus japonaises. Tout de suite, You de Felsius, extrait de l'excellent album Blue, sorti l'année dernière.

Ça défonce, bien sûr. On part maintenant sur du Ruby My Dear avec un morceau issu de son dernier album sorti le 3 octobre dernier. Libetskaya de Ruby My Dear, c'est maintenant sur Radio Campus 93.3.

Bon, eh bien, ma foi, les esthétiques post-internet, ça déchire sa race. Vous venez d'entendre Miku Miku of a Lifetime de Toyod Ine, suivi de Shit's Fucked, Please Stand By de 2A03 Fox. Un peu Damon Puck Fury, ça ne peut pas faire de mal. En tout cas, merci d'avoir assisté à la salade bimensuelle sur Radio Campus 93.3. Et on va finir cette émission avec un peu de Boards of Canada pour calmer tout ça. Tout de suite, Eisana Osana et la track B09 de la Random Certified Tracks Tape, donc deux morceaux issus d'albums jamais publiés officiellement et qui ont juste leak sur Soulseek. Et bien entendu, c'est forcément ce que je préfère.

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Chères auditrices, chers auditeurs, bonjour. Bienvenue dans le Flou sur la langue, une émission de Radio Campus Grenoble qui se déplace car nous sommes aujourd'hui sur les ondes de Radio Prévert au 105.9. Nous enregistrons l'émission de

0: Alors bienvenue ici dans la cour de l'école Vivant de Nom. Nous vous invitons dans cette émission pour un voyage, un parcours plein d'inconnus, d'improvisation. Vous allez assister à une rencontre autour de cette table avec les invités que nous ne connaissions pas la semaine dernière. Nous vous invitons à une plongée dans l'écoute des sons de la parole. Nous jouerons à un jeu avec des petites cartes qui viendront déployer nos énonciations. Alors sachez-le, dans le flou sur la langue, on parle à l'envers, on parle de travers, on se plaît à pousser les mots jusqu'à ce que la langue bégaye pour en savourer toutes ses sonorités. Alors un conseil, ne cherchez pas à tout comprendre. Je suis ici en compagnonia, toute l'équipe du flou sur la langue.
1: Merci.
0: Bonjour Mathias.
1: Anne-Laure, avec plaisir. Bonsoir Anne-Laure, bonsoir à tous, bonsoir à toutes et merci de nous rejoindre pour cette nouvelle version du Flou sur la langue, édition pendant laquelle on aura le grand plaisir de rencontrer nos deux invités de renom, Julie Honoré et Francis Friedrich, avec qui on passera une première partie d'émission pour déplier leurs questions respectives, avant de retrouver le temps attendu défi chrono de Marie-Laure Dutrieux, défi chrono qui nous donnera l'occasion d'une petite pause musicale pour respirer, intégrer déjà les différents témoignages, avant de retrouver l'anachronique d'Anne-Julie Rollet, anachronique qui va réouvrir les portes du débat, qui sera plus ou moins électrique suivant l'état de nos deux invités, et qui sera clôturée bien évidemment par l'oracle cassette de Grégoire Anton.
2: Une bonne soirée à tous et à toutes en notre compagnie.
3: Si je dis qu'il faut devenir ce que l'on est, c'est probablement parce que je pense que je suis un être de temps et que je ne suis jamais à aucun moment tout ce que je puis être, que je ne suis pas maintenant tout ce que je peux être, que ce que vous voyez de moi et ce que je vois de vous en ce moment n'est pas tout votre être, tout le mien. Parce qu'en même temps, nous durons que je continuerai à exister en sortant de cette salle, et vous aussi, et à faire d'autres choses, et à voir d'autres gens. Eh bien, tout cela implique qu'aucun être n'est donné entièrement dans l'instant où il se déclare lui-même, et par conséquent, que tout l'être de l'homme ne figure pas dans cet instant.
0: Aucun être n'est donné en un instant, nous dit Vladimir Yankelevitch. Eh bien, Julie Honoré, bonjour.
4: Bonjour.
0: Je sais que vous n'êtes pas entièrement là, si on s'appuie sur ce que dit Vladimir, mais je vais quand même tenter de vous présenter par fragments. Vous vivez à Chalon-sur-Saône depuis quelques années. Vous êtes notamment membre de la Méandre.
4: Tout à fait.
0: Vous avez énormément de cartes à votre arc. Quand on vous demande qu'est-ce que vous faites, vous dites « waouh ». Tellement de choses. Alors, pour citer les choses un peu professionnelles, vous êtes scénographe, musicienne, actrice, runner. Et par exemple, vous êtes invitée ce soir dans le festival, dans cette cour, pour jouer aux alentours de minuit en tant que DJ tachycardie.
4: Tachycardie.
0: Mm-hmm. Vous aimez le jeu dans toutes ses dimensions, le jeu dans tout ce qu'il autorise, et vous arrivez sur le plateau du flou sur la langue avec cette question. Est-ce que les contraintes sont mes alliés ? Bienvenue Julie Honoré.
4: Merci.
1: Francis Friedrich, je me tourne vers vous, littéralement. Bonsoir.
5: Bonsoir.
1: Alors je vais tenter de faire de même. Je vais rater sans doute, mais je vais quand même tenter. Vous avouez être gentiment addict au rêve, à la rêverie, s'échapper, devenir léger.
5: Tout à fait.
1: Vous habitez à 15 km de Chalon dans un endroit paumé, comme vous dites, et sans doute propice à ces rêves que vous aimez tant. Vous livrez aussi que la télévision participe à votre culture cinématographique et vous êtes souvent frustré que le festival ne dure que 4 jours car vous en reprendriez volontiers.
5: Une dose.
1: Et c'est ça et tout un tas d'autres choses qui fait que vous arrivez sur le plateau du Flou sur la langue avec cette question totalement onirique. Où vont mes plumes ? Bienvenue, Francis Friedrich.
5: Merci.
6: Allez, la course a commencé, c'est très bien parti pour le numéro 8 et le numéro 4, les gaz, le numéro 5 et le numéro 6, Capolo qui remonte très fort. Le numéro 9 de la numéro 6, Capolo remonte également. Le numéro 9 de la numéro 4, les gaz, le numéro 2, je défile. Le 3, Rosa remonte également sur celle-ci. Le 8 et les numéro 4, les gaz, 2 et le 8, plus que quelques longueurs pour nos chameaux. Le numéro 3, Rosa, le 8 et les papas déjà tout près d'arriver. Le premier qui met la boule, le numéro 2. Bien joué, Joséphine, elle nous arrive en forme.

0: Francis Friedrich, excusez-moi si j'écorche un petit peu votre nom. À quoi rêvez-vous ?
1: Toutes sortes de choses. Ça dépend de mon état d'esprit. Mais je rêve d'évasion, de grand air, d'espace.
0: Cette nuit, par exemple, vous avez rêvé de quelque chose ?
1: Alors, cette nuit, j'ai rêvé à une émission radiophonique à laquelle j'allais participer ce soir à 18h.
0: Non, je ne peux pas vous croire. Vous avez vraiment rêvé de nous ?
1: Oui, j'ai rêvé de vous. Enfin, pas de vous particulièrement, mais... Enfin,
0: de nous, de l'équipe, de la situation, des gens qui sont là. Et parce que vous étiez un peu stressé ?
1: Un peu, ouais.
0: Ah. Est-ce que vous réglez le stress par le rêve ?
1: Inconsciemment, oui.
0: Oui. C'est vrai que c'est une des fonctions du rêve.
1: Voilà, le rêve étant inconscient. Enfin, après, on peut rêver aussi consciemment.
0: Oui, mais en tout cas, une des fonctions du rêve, c'est de digérer, de refaire faire surface. Bien sûr, sans vouloir forcément donner une fonctionnalité au rêve, puisque le principe du rêve,
1: c'est de rêver.
0: C'est de rêver, de s'échapper.
2: Et Francis Friedrich, est-ce que vous savez rêver à tous les coins de rue, je veux dire, saisir toutes les occasions que vous avez pour rêver, littéralement?
1: Alors, pas uniquement au coin de rue, mais au milieu des rues aussi.
2: Et vous pouvez nous en dire un peu plus sur un milieu de rue qui vous a procuré une petite rêverie tout à fait...
1: Alors, pour en revenir au festival de Chalon dans la rue, j'ai rêvé au milieu d'une rue, plutôt au milieu d'une place, qui est la place de l'Hôtel de Ville, où j'ai vu un spectacle dans lequel il y avait énormément de plumes.
0: Vous pouvez nous en dire plus, Francis Friedrich ?
1: Alors, je suis rentré dans un monde féerique avec toutes ces plumes. Et je ne savais plus quel était le devenir et je me suis posé la question, où vont mes plumes ?
0: Pendant que vous regardiez le spectacle ?
1: Pendant que je regardais ces plumes. Pendant que je regardais le spectacle et après, parce que...
0: Qu'est-ce qu'elles vous ont procuré, ces plumes, Francis ?
1: Alors, elles m'ont procuré un sentiment de légèreté. De légèreté et de liberté.
2: Est-ce que, Francis Friedrich, pour le plaisir du public qui est là ce soir, vous pourriez fermer les yeux et re-rentrer dans cette sensation et la convoquer pour qu'on en profite ?
1: Alors, c'est le soir, le spectacle est nocturne. Hein.
2: Voilà.
1: Donc, il fait nuit, puisque c'est nocturne et que c'est le soir.
2: Ouais.
1: Y a des gens qui sont suspendus dans les airs, et ces gens perdent leurs plumes. Alors, pourquoi perdent-ils leurs plumes ? Le temps est clément, mais ils perdent leurs plumes.
2: Et qu'est-ce que vous vivez ?
1: Alors, je vis déjà ce sentiment de liberté par rapport à ces plumes qui volent de partout, et... Mais que vont-elles devenir ? Et je me les approprie, si vous voulez.
2: Ok. Et qu'est-ce que vous en faites ?
1: Alors, celles qui sont par terre, malheureusement, je les laisse pour les gens qui s'occupent de l'entretien au niveau de la municipalité. Quoi. Dur métier. Quoi.
2: Oui.
1: Et d'autres plumes peuvent me servir à tremper dans un encrier et à écrire quelques mots qui peuvent des fois faire penser à des choses, faire penser des gens, quoi. Et je me disais, en voyant ces plumes, si ces plumes étaient sur mes bras, peut-être pourraient-elles devenir des ailes ? Et est-ce que je pourrais m'envoler à mon tour ? Mais après, j'ai quand même la crainte de me faire déplumer. Vous voyez ce que je veux dire ?
2: Bien sûr.
1: Parce que ces
2: Et on
1: plumes...
2: voit tout ce que vous voulez dire.
1: Bah oui, bien sûr. Ouais. Ces plumes ont quand même été déplumées d'une volaille, d'un volatile. Alors, pourquoi pas ne leur rendre ? Retrouver ces volatiles et remettre les plumes en place, mais c'est un dur puzzle.
2: Alors là, j'ai l'impression qu'on est au cœur de votre sensation, sans nul doute, Francis Friedrich. Est-ce que vous pouvez rouvrir les yeux et...
0: Est-ce que vous vous êtes déjà fait déplumer, Francis ?
1: Alors, déplumer, pas vraiment. De quelques euros.
0: Je sais que vous avez monté beaucoup d'affaires dans votre vie. Hein. Vous avez été garagiste, vous avez travaillé dans un tabac presse. Vous avez vraiment fait beaucoup de métiers. Est-ce que, en tant qu'entrepreneur, à un moment donné, vous vous êtes fait déplumer par un fournisseur, un client ? Est-ce que ça vous est déjà arrivé ?
1: Il m'est arrivé de me faire déplumer, effectivement, oui. Par quelques clients malveillants et quelques fournisseurs peu scrupuleux.
0: Et vous pouvez nous raconter un de ces déplumages ?
1: Alors, une fois, j'ai voulu louer des cassettes vidéo. À l'époque, il existait encore les cassettes vidéo. Je ne sais pas si nos plus jeunes auditeurs savent ce que c'est. Ces cassettes sur lesquelles on voyait des films, d'ailleurs. Ma deuxième passion, comme je vous expliquais tout à l'heure. Et, et j'ai pas vu venir le truc. Et j'ai loué des cassettes pour un prix prohibitif.
0: Par amour du cinéma ?
1: Non, par amour du commerce.
0: Ah, c'est-à-dire que vous louiez aux clients. Je comprends pas dans quel sens.
1: Je louais des films à un loueur de films pour les relouer à des clients.
0: Mage.
1: Mais je les payais beaucoup trop cher, ce qui fait que les clients, après, ils louaient les films. C'était très compliqué de gérer cette situation.
0: D'accord, vous n'arriviez pas à louer les les cassettes vidéo.
1: Pas vraiment, parce qu'à cette époque, il est arrivé les box dans lesquelles les gens pouvaient voir le film sans avoir acheté de cassette.
0: Ah, vous vous êtes fait déplumer par la grande technologie mondiale.
1: Voilà, la grande technologie mondiale.
0: Bien, merci Francis Friedrich.
1: C'est
0: pour cette petite confidence. Julie Honoré,
3: oui.
0: Vous arrivez avec la question passionnante, est-ce que les contraintes sont mes alliés? Et moi, j'ai envie de vous demander... qu'est-ce que vous vous empêchez de faire, Julie Honoré?
3: Si vous saviez. Eh bien, beaucoup de choses. Bien près du micro. Voilà, je m'empêchais d'être près du micro, là je le suis. Eh bien, qu'est-ce que je m'empêche de faire de courir nu en roller en bord de Saône, par exemple?
0: Mais courir en roller, c'est pas facile.
3: Oui, mais pourquoi pas? Voilà, tout ça, pourquoi pas, en fait. Tellement de choses, en fait, on s'empêche de tellement de choses. Enfin, je m'empêche de tellement de choses.
0: Aujourd'hui, vous vous êtes empêché de quelque chose?
3: De dormir plus ce matin, par exemple. Voilà. Je me suis empêchée de dormir.
0: Est-ce qu'il y a quelque chose de récurrent? Vous vous dites, pas ça, quand même, j'aimerais bien réussir à...
3: Il y a beaucoup de récurrence dans mes empêchements, en fait. Par exemple, c'est pour rejoindre un petit peu la question du rêve aussi. J'ai énormément de rêves. Et du coup, je rêve d'être une rockstar, on peut dire. Ou aussi une danseuse professionnelle. Enfin, j'ai énormément d'envie. Et on peut pas tout faire. Voilà.
4: Ça me pose la question. Est-ce que le fait d'avoir beaucoup d'envie...
3: Oui.
4: Ça fait que du coup... il a l'air d'avoir pas mal d'empêchements.
3: C'est vrai que je devrais avoir peut-être moins d'envie, donc je sais...
4: Non, c'est pas ça que je dis pour autant.
3: Non, mais vous êtes déjà en train de trouver la solution.
4: Non.
3: Oh, pardon,
4: j'essaie
3: excusez-moi.
4: J'essaie de trouver le problème.
3: Ah oui.
0: Je rappelle qu'on n'est pas là pour trouver des solutions aux questions.
2: Merci, Anna. Non, ça m'a juste fait poser la question, Julie Honoré.
3: Oui.
2: Est-ce que dans les, je sais pas, curieux, curieuses, gourmands, gourmandes que nous pouvons être, est-ce que ça fait que tout d'un coup on a l'impression qu'il y a plein d'empêchements parce qu'il y a justement plein d'envie?
3: Il y a trop de choix.
2: Ah.
0: Non, là c'est comme dire il y a trop d'artistes, il y a trop de gens heureux, trop d'artistes. Non, il y a pas trop de choix. C'est plutôt est-ce que en fait, par exemple, vous dites j'aimerais être une rockstar. Est-ce que vous avez déjà chanté comme une rockeuse? Parce que excusez-moi de le dire comme ça publiquement. D'ailleurs, vous en avez la trempe. Est-ce que vous avez déjà été rockstar sur un plateau?
3: Tout à fait. Dans Masque de Bain. Meilleur public.
0: Et puis très très bonne acoustique dans les. Très très bonne acoustique.
3: Très
0: bonne
3: acoustique.
0: Salle de bain.
3: Très bonne acoustique.
0: Et alors qu'est-ce que vous autorisez que vous avez l'impression que les gens autour de vous ne s'autorisent pas particulièrement et vous prenez un malin plaisir à vous dire ça, une petite victoire, ça je me l'autorise.
3: Eh bien, il faut s'autoriser peut-être à un peu plus s'exprimer avec le corps, à avoir une implication physique un petit peu plus... surdimensionné pour pouvoir exprimer un peu ce qu'on ressent, quoi.
2: Par exemple.
3: Je trouve qu'on n'a pas ce...
0: On reste sur vous, hein. On reste sur vous, Julie Honoré.
2: Vous, Julie Honoré.
3: Oui, moi.
0: Qu'est-ce que vous autorisez? Vous vous sentez que c'est des petites victoires quotidiennes, des petites choses.
3: Eh bien, des petites choses quotidiennes, de pouvoir parler plus fort, de pouvoir s'impliquer un petit peu plus physiquement dans comment on s'exprime, quoi. D'y aller franco, quoi. Vraiment d'y aller franco. Mais physiquement. Pas que dans le texte, quoi. Pas que dans la parole. Voilà.
0: Nos éditeurs, nos auditrices, donc Julie Honoré est en train de passer très, très tranquillement sous la table. Elle prend son temps. Elle a l'audace d'être à la radio et de ne pas être devant son micro.
2: Et elle fait de cette invitation à la radio une contrainte qui devient une alliée.
0: Un chant chorégraphique.
2: Petit à petit.
0: Julie Honoré, à quoi aimez-vous particulièrement jouer ?
5: Alors, à quoi j'aime jouer ?
0: Oui.
5: J'aime les jeux de mots.
0: Ah.
5: J'aime bien rebondir sur les mots quand les gens parlent et rebondir sur les mots. Ça,
0: vous avez la vélocité intellectuelle de le faire, parce que c'est pas évident.
5: Je sais pas.
4: Est-ce que ça vous semble ?
5: En tout cas, je réagis fortement. Je suis en réaction. Oui. Souvent à ça, et c'est mon grand jeu.
0: Et vous avez l'impression que la mécanique se met en place intellectuellement pour pouvoir avoir toujours le bon mot dans le jeu de mots. C'est vraiment pas facile. C'est quoi ?
5: La connerie.
1: Enfin, c'est pour moi comme ça. Mais
5: la connerie.
1: Peut-être que toutes les personnes ne
5: sont intellectuelles. La connerie.
0: Il y a des jours où vous n'avez pas du tout la
4: connerie.
0: La connerie.
4: Quoi, lesquelles ?
5: Des jours sans.
1: Oh ben alors, je prendrais peut-être l'enclume.
0: C'est quoi qui fait que vous avez ou pas la connerie ? La connerie.
1: Alors, excusez-moi de passer
2: par rapport au sommeil.
0: Ah oui.
1: Excusez-moi de passer du coq à l'âne. Alors, dit-on pas dormir alors, avoir un sommeil d'enclume ?
2: Oui.
0: Plus de conneries.
1: Et le sommeil est quand même propice aux rêveries ?
2: Oui.
0: Le manque de fer
2: et d'autres, si vous faisiez une sorte de petite
0: de fer, vous enlève toute connerie.
2: Pour faire une nature morte qui ferait...
1: Alors je prendrais un ballon de baudruche peut-être. Je pense
0: donc,
1: que ça symbolise
0: semaines,
1: bien cette légèreté.
0: Vous avez cette réactivité.
2: Il y a l'idée de légèreté.
1: Par contre, méfiez-vous quand même si vous avez l'idée de pratiquer le gonflage de ballon de baudruche à l'hélium. Mettez des semelles de plomb. Vous risqueriez de vous envoler avec le ballon, mon cher Mathias.
2: Eh bien, je vous propose qu'on reste là-dessus pour ce première partie de conversation, car il est déjà 18h24. Et c'est l'heure de retrouver le défi chrono de Marie-Laure Dutrieux.
6: Je voudrais vacciner 8 cadres. 250 kilos.
2: Défi chrono. Bonsoir Marie-Laure.
0: Bonsoir Mathias.
2: Toujours un régal de vous retrouver autour du plateau du Flou sur la langue pour un nouveau défi chrono. Je ne tarde pas tout de suite à plonger ma main dans le courrier des auditeurs. C'est parti. Hop là. Et voici une question qui nous vient de la Nièvre. Qu'est-ce qui vous rassemble ?
0: Qu'est-ce qui nous rassemble ? Ouais, c'est pas mal comme question. Qu'est-ce qui nous rassemble ? Pour bien contextualiser. Qu'est-ce qui nous rassemble ici à Chalon, dans la rue ? Des spectacles, des festivités. Qu'est-ce qui nous met dans des états pareils courir du matin au soir pour être ensemble devant des scènes où les gens se...
2: Suite de défis chrono de Marie-Laure Dutrieux.
0: Quoi le commun entre... J'ai l'impression que parfois on est comme dans un sandwich de raison d'être ensemble ici à Chalon dans la... On dort pas tous à la même enseigne, j'ai envie on va dire et millefeuille de gens de toutes parts qui... Une bonne pâtisserie. Chalons la rue, ce serait comme une bonne pâtisserie bien suave de spectatoris. De festivité, d'alcool, d'argent, qui plus ou moins passe de cœurs animés, je dirais, qui ont vraiment envie d'aller, qui ont vraiment envie de tenir quelque chose. Ne lâchons pas, je dirais, ce... euphorie qui renverse complètement la ville. Depuis un paquet d'années. Et...

0: bien, merci beaucoup, Marie-Laure.
1: Bah, de rien, Mathias.
0: Nous, on va tenter d'intégrer ce témoignage dans notre besace. Et pour ça, on va faire une petite pause musicale avant de retrouver l'anachronique d'Anne-Julie Rollet. De quoi s'agit-il aujourd'hui, Anne-Julie ?
2: Il s'agit de corps et de vent.
0: On arrive vers vous juste après la pause musicale.

0: で。
1: Et il est 18h32, vous êtes toujours sur Radio Prévert 105.9, c'est le flou sur la langue qui s'y glisse aujourd'hui depuis Chalon dans la rue. Et nous retrouvons tout de suite l'anachronique d'Anne-Julie Rollet. Bonsoir Anne-Julie.
2: Bonsoir Mathias, chers auditeurs. Ce matin, au petit déjeuner à l'hôtel Kyriade Direct, la télévision est en face de moi et je suis happée par le JT de France 2. Un peu étonnée de ne pas être devant BFM. La présentatrice parle sur un fond de photos de ciel bleu et de tour Eiffel. À droite de l'écran, une femme signe et je m'attache à ses gestes. Je suis fascinée par la danse de ses mains. Puis elle disparaît, laisse place à un pompier qui témoigne de nombreux incendies dans toute la France. J'apprends aussi qu'une bactérie serait la cause du cancer de l'estomac. Mais ensuite apparaît à l'écran une grosse main boursouflée. C'est celle de Donald Trump. On nous dit qu'il est atteint d'une insuffisance veineuse dont la cause serait les trop nombreuses mains qu'il a serrées. Un petit dégoût monte en moi, j'avoue, pendant que la caméra remonte sur son costume. Et malgré moi, j'imagine son corps dessous, tout entier. Ça me fait bizarre de penser à son corps, à ses veines, là, dans la salle du petit déjeuner du Kyriade. Je ne sais pas ce qui me prend de m'infliger ça. Alors, vite, je trifouille dans mes pensées à la recherche d'un autre corps. Celui qui me vient, c'est le corps qui joue faune, au jardin botanique. Un corps agile, vivant, à l'opposé de la proposition télévisuelle. Faune, dans le magnétophone à cassette, il joue de cette voix. Puis, dans le spectacle suivant, c'est la voix puissante de Georgette, qui entre en conversation avec son fils. Mais avec nous aussi. Elle questionne notre manière d'être là. Elle questionne notre manière d'être là parce qu'elle, Georgette, en s'inscrivant sur sa cassette, elle est carrément libérée de son corps. Et ça lui donne une sacrée présence. Merci Faune, merci Georgette, de nous faire prendre conscience de notre corps, de sa vibration et de sa plasticité. Merci de nous mettre à l'écoute et de nous faire ressentir comme si on dialoguait avec le vent. Alors je me pose cette question. Comment ça va le corps ?
1: Question superbement adressée au public en présence et aux auditeurs, auditrices de Radio Prévert. Comment ça va le corps pour tout le monde ? Merci Anne-Julie. On retrouve tout de suite nos deux invités, Julie Honoré, Francis Friedrich.
3: C'est vrai ça, comment ça va le corps ici autour de la table ?
4: Bah ça va bien. Ça va.
3: Est-ce que je...
1: Bye.
3: Je... Parce... Bon.
1: Au début, je sais pas vous, Francis.
3: Je dirais que ça dépend de...
1: Julie Honoré ?
3: Oui ?
1: Le corps, comment ça va ?
3: Mais écoutez, le corps est un petit peu fatigué, pourtant on n'est quand même qu'au début du festival, et le corps sent. Si on n'a pas de déodorant, le corps sent fort. Voilà, le corps sent fort.
4: Et pas le corset ?
3: Non,
5: le corps,
3: ah, non.
5: Le corset aussi,
3: c'est fini ça. Le corset, c'est fini.
1: Et est-ce que, je pose la question, est-ce que là, le corps est contraint, là, dans cette situation ?
3: Alors, de corps déduire.
4: Oh !
5: C'est désagréable.
3: Duisse, d'idole, rouge d'enduire.
1: Ouais. Oui, les duisses d'idole, c'est...
3: On veut pas ça.
5: C'est difficile à vivre.
3: D'un du d'ordable.
4: Sur une chaise en plastique en plus.
1: Et vous, Francis Friedrich, comment ça va le corps ?
4: Ah, le corps va bien.
1: Le corps va bien.
4: L'esprit est peut-être un peu plus compliqué.
2: Pourquoi vous dites ça, Francis ? L'esprit est compliqué.
4: Ben, avec ce stress quand même de la radio, c'est un exercice que je n'avais jamais fait.
5: Et petit à petit, avec le... Enfin... Non, c'est peut-être un petit peu trop... Enfin, je sais pas, on sent quand même une bienveillance du public ici. Regardez tous ces regards qui convergent sur nous.
4: Certainement.
5: C'est extrêmement soutenant. Il y a une générosité dans tous ces yeux alignés des parcours de vie. Hein.
4: C'est magnifique.
2: Est-ce que vous diriez que les corps sont sages ici ?
5: Au festival ? Oui. À Chalon-dans-la-Rue ?
2: Oui.
5: Dans la cour précisément ?
2: Au festival.
0: Des surtout la tendation que le dor, il est pas au-dessus de moi, et le dor est très, très tondrin dans le Didal. C'est pas vous, tu dis, mais tout un bordel.
2: Vous pouvez revenir sur les contraintes
0: de temps, je ne sais pas d'où, 30 dans notre expérience de tête Didal, qui est nombreuse, vous devez être là depuis très longtemps.
4: Ah oui, je suis chalonnais.
0: Oui, voilà. Et du lit, ça fait très très très longtemps que vous êtes là. Moi, j'ai l'impression que c'est des conditions, des tons très très tondrantes.
6: Moi, je suis toujours très très étonné de voir dans les conditions dans lesquelles les gens sont capables de se mettre pour vraiment assister jusqu'au bout à des spectacles. De toute façon, on a mal assis. Et je me dis, mais c'est incroyable, alors que partout, régulièrement, on nous dit, les gens n'aiment plus le spectacle. Mais quand je vois, les gens sont capables d'endurer.
2: Mais vous pouvez être plus précise ?
5: Par exemple, avoir sa peau qui colle à la cuisse de l'autre.
2: Ah, spectacle.
5: Pendant qu'on... Ça, c'est désagréable, par exemple. C'est
2: pas toujours désagréable.
5: Ah !
2: Oh !
4: Vous pouvez développer.
2: Ou pas du tout.
7: Pas obligé du tout.
4: D'accord.
7: Faites comme vous préférez, Anjoli.
2: Tout à fait. Mais parfois, la sueur, comme ça vous fait pas un...
5: Non.
2: Ah oui.
1: Ah, moi, j'avoue que ça m'étonne que vous ayez comme ça un petit appétit de ça, après avoir parlé du corps de Donald Trump.
2: Oui, alors, j'aurais aimé éviter ce genre d'association. Est-ce qu'en fait, le corps, vous avez envie, vous, de penser à des corps que vous répugnez ?
8: Oh non.
4: Notamment Donald Trump.
2: Ceci dit, si avec son corps. Mais le problème, c'est autre chose.
8: Mais c'est le corps de Donald Trump. Dégoût profond.

0: Mais vous avez la présence d'esprit de le faire quand vous êtes en rendez-vous professionnel, parce que c'est un truc un peu, un tips qu'on donne, mais c'est...
1: Ouais. Bah, moi, j'y arrive pas du tout.
2: Ah, oui. Oui, moi, c'était plus un tips, une alternative à regarder la personne nue.
3: Francis Friedrich, vous, quand vous faites des rêves, votre corps, il est où?
4: Ah, mais j'ai plus de corps.
3: Vous avez plus de corps?
4: Ah non, du tout.
3: Vous n'avez plus que des plumes.
4: Des plumes,
3: des ballons de baudruche, voilà. Des enclumes, des... Voilà. Ouais. Vous êtes un...
4: Des ballons gonflés à l'hélium.
3: Des ballons gonflés à l'hélium.
4: Que ça.
3: Corps du tout. Vous ne vous voyez pas avec un corps dans vos rêves?
4: Ah non, non. Ah. Non, non, je suis dans l'espace, je suis transparent.
0: Vous vous voyez dans vos rêves?
4: Non, ben non, ben je ne me vois pas étant donné que je suis transparent.
0: Ah.
4: Qu'est-ce que je veux dire?
1: Est-ce que vous voyez dans vos rêves?
0: Bah, justement, je pose la question, je la pose aux auditeurs, aux auditrices, puis je la pose au public qui est ici. Est-ce que, peut-être tout le monde peut fermer les yeux 2 minutes pour se reconvoquer au dernier rêve que vous avez fait? Et vous avez quelle place dans ce rêve? Vous avez, si on pourrait parler de caméra, puisque vous êtes le narrateuriste de votre rêve, vous voyez, vous avez quel corps dans vos rêves?
5: Culture, l'usu du tur, u. Culture, usu. Développé.
0: Merci, vous pouvez rouvrir les yeux. Vous avez quel corps dans votre rêve? Pas corps de rêve, quel corps?
5: J'ai plus de cure. J'ai plus de cure, je me vis plus. Je me vis plus du mireux, j'ai plus de cure. Je me vis sur du réveil usu. Du réveil usu, et plus une journée que je fais le truc, j'y rêve. Du coup, je fais plus le truc, j'arrête tout. Je perds 10 heures.
0: Mais
5: perdre du temps. Grise, perdre du temps.
0: À rêver?
5: Tu te fais. J'arrête complètement de faire ce que je suis en train de faire. Du coup, je rate tout. J'ai plus vraiment de... J'ai tué le tout.
0: Est-ce que vous diriez que c'est une contrite de votre vie de Lévi?
5: Tu te fais. Une cutrude du... J'ai pu vous répéter?
0: Puis, votre construction, votre métier personnel, votre construction de vie, votre construction professionnelle, le fait que vous rêvez beaucoup et que vous êtes comme...
5: J'ai vu.
0: Est-ce que c'est une cutrude?
5: Je veux dire.
4: Vous comprendrez?
5: J'ai cupré du... C'est une grise pure de tu. Je lupe beaucoup de choses. J'ai mieux eu l'heure.
4: Par cas, grâce à Parada Data.
3: Ça va, on a dans un sac de 4-30. Franchement, ça refait de ça, je l'en aura. Ça tente Vasalia, on a tous Vasalia. On n'a pas de 4-30. Vous n'en regardez comme de 4-30. On a Vasalia. Le corps, ça Vasalia.
1: Il vient d'Ezekir, c'est lui. Mipi dit Riz.
3: On ne l'a pas gauche.
0: Oui, vipi, c'est vuir, c'est qu'il y a eu de liqueur de Julie une rue. C'est très personnel.
4: Ah, ça, très
5: personne.
4: Ça.
3: Je l'honore.
5: Personne ne peut se mettre une plus.
3: Ça. Ah bah. Non, je ne sais pas ce que j'essaie de faire. Je sens que ça ne peut pas prêter à confusion. Je m'excuse sur le cas. En tout cas, ce n'est pas ce que j'essaie de faire. J'essaie de dramatiser la chose que de faire avec le court à la fin de 4-30. Ben, ça peut être de zakazor.
5: C'est vrai.
4: Ça sent comme un...
3: Je ne sais pas, François, comment vous voyez le court.
4: Ben, ça va, le court.
3: Ah, ben, ça va. Bon, le court, ça va. La carte, ça va. Là, la famille, ça va.
4: Ça va bien. Ouais,
2: ça va bien.
4: La spra, ça va. D'accord. Matana, la spra, ça va.
1: Eh oui.
4: Merci, Mathias. Donc, pour nos auditeurs, Mathias m'a équipé d'une magnifique paire de lunettes.
3: Merci de le rappeler aux auditeurs, auditrices.
2: C'est vrai qu'on avait besoin de le rappeler, ça.
4: Une question, peut-être ?
0: C'est quoi pour vous, je reste un peu focus festival, c'est quoi pour vous, Francis Friedrich, un bon spectacle?
4: Alors, bon spectacle, je dirais qu'un bon spectacle, c'est un spectacle qui est bon, hein, et qui se passe bien, où les gens sont déjà respectueux des comédiens qui se donnent quand même la peine de faire un bon spectacle. Déjà, voilà, le bon spectacle, c'est le respect du public vis-à-vis des comédiens. Après, ce sont quand même des comédiens qui sont un peu professionnels, dirons-nous, enfin, ou amateurs quand même d'un certain niveau, hein, parce que si le niveau n'est pas là, le spectacle est peut-être un peu ennuyeux ou je sais pas, voyez, quoi. Donc le bon spectacle pour le spectateur, c'est d'être confortablement installé pour profiter pleinement du spectacle, qui peut être captivant, qui peut être humoristique, qui peut être engagé. Enfin, il y a différentes sortes de spectacles. Après, l'intérêt d'un festival comme Chambre dans la rue, c'est d'avoir un festival très varié et pour tous les goûts de tous les spectateurs, quoi.
1: Mais est-ce que c'est vraiment intéressant d'avoir tous les goûts?
4: Ben, je pense que oui, enfin, c'est mon avis, hein. C'est mon avis personnel à moi que je pense. Voilà, hein. Donc vous avez compris que c'était mon avis personnel à moi. Je ne me rappelle plus la question d'ailleurs, ma chère Anne-Sophie, mais Anne-Julie, pardon. Alors, ah, mais il n'y a pas d'Anne-Sophie.
2: Ah, mais il n'y a pas d'Anne-Sophie ici.
1: Non, il n'y a pas d'Anne-Sophie.
4: Ah, oui. Excusez-moi, Anne-Julie, c'est avec les lunettes que j'avais du mal à distinguer votre prénom. Donc la question, Anne-Julie.
1: La question était, faut-il qu'il y ait tous les goûts dans les spectacles?
4: Ah, faut-il qu'il y ait tous les goûts. Alors, dans les crèmes glacées, qu'il y ait tous les goûts, c'est important. Hein. Ça, franchement, vous serez d'accord avec moi.
1: Francis Friedrich.
4: Dans un festival, oui, excusez-moi.
0: J'aimerais bien que vous vous connectiez à vous-même.
4: Oui.
2: Oui.
4: Ça y est.
0: Qu'est-ce qui vous fait peur? Réellement, hein, dans l'année à venir.
4: Dans l'année à venir, ce qui me fait peur.
0: Pour vous.
4: Ce qui me fait peur, c'est ce dérèglement climatique, ces sécheresses et ces chaleurs extrêmes. Parce que vous l'aurez compris que la planète se réchauffe de plus en plus et ça peut être quand même perturbant dans mais plus que dans l'année à venir, dans les années à venir. Pensons aux générations futures qui peut-être n'auront plus d'eau, seront peut-être obligées de boire du vin. Ah, je vous dis ça, je suis dans une réunion visite.
0: Mais comment on sort de ce discours entendu? Excusez-moi. Mais pour se sentir vraiment concerné par la situation.
4: Alors c'est très compliqué parce qu'on est tous concernés. Après, pour régler le problème, chacun fait ce qu'il peut, mais est-ce que c'est suffisant?
6: Le sujet.
7: Le temps d'une pause.
0: Et nous continuons à éclaircir le sujet.
7: Le temps d'une pause.
4: Et nous continuons à éclaircir le sujet.
7: Le temps d'une pause.
4: Et nous continuons à éclaircir le sujet.
7: Le temps d'une pause.
4: Nous continuons à éclaircir le sujet.
7: Le temps d'une pause.
4: Et nous continuons à éclaircir le sujet.
7: Le temps d'une pause,
4: nous continuons à éclaircir le sujet. Le temps d'une pause,
7: et nous continuons à éclaircir le sujet.
4: Le temps d'une pause,
7: et nous continuons à éclaircir le sujet.
4: Le temps d'une pause,
7: et nous continuons à éclaircir
4: le sujet.
7: Le temps d'une pause, et nous continuons à éclaircir le sujet.
4: Le
7: temps d'une pause,
4: et nous continuons à éclaircir le sujet.
7: Le temps d'une pause,
4: et nous continuons à éclaircir le sujet.
7: Le temps d'une pause,
4: et nous continuons à éclaircir le sujet.
7: Le temps d'une pause,
4: et nous continuons à éclaircir le sujet.
7: Le temps d'une pause,
4: et nous continuons à éclaircir le sujet.
7: Le temps d'une pause,
4: et nous continuons à éclaircir le sujet.
7: Le sujet.
4: Le temps d'une pause,
7: et nous continuons à éclaircir le sujet.
4: Le temps d'une pause,
7: et nous continuons à éclaircir le sujet.
4: Le temps d'une pause,
7: et nous continuons à éclaircir
4: le sujet.
7: Le temps d'une pause. Et nous continuons à éclaircir le sujet.
6: Le temps d'une pause.
7: Le temps d'une pause. Et nous continuons à éclaircir.
6: Nous continuons à éclaircir le sujet. Le temps d'une pause.
2: Et nous continuons à éclaircir le sujet.
0: Alors, Francis Friedrich, vous ameniez certains sujets dont on ne sait pas quoi faire. Hein, la crise climatique. Bon. On est d'accord, on ne sait pas comment en parler, on a l'impression d'un truc un peu redondant, générateur aussi d'angoisse, parce que c'est dur que ça devienne. Et je voudrais savoir comment vous gérez l'angoisse de tout type, pas que celle-là, hein, pas que l'angoisse climatique, comment les uns les autres vous dépatouillez avec l'angoisse?
6: Ben, c'est très simple.
0: Ah bon?
6: Il s'agit
2: de l'angoisse.
0: Très
2: difficile. Anxio, ça marche. Sport. Très bénéfique.
7: Parce que l'angoisse est liée au sommeil.
2: Angoisse liée au sommeil, angoisse, manque de sport.
0: Vous angoissez pour ce soir, votre DJ?
2: Pas du tout. Si, j'angoisse énormément. Comme d'habitude, je suis une traqueuse. Très grande traqueuse.
0: Et par exemple, pour le DJ7 de ce soir, comment vous gérez votre...
2: Je fais des phases maniaques. Je range. J'adore ranger, je classe, je range, c'est super.
0: Et ça calme l'angoisse?
2: Ouais.
4: Et c'est rangé.
2: Je sais où sont les choses. Hyper bien. Je dispose tout sur une table et on voit tout. Tel câble, tel truc, il n'y a rien qui est en bordel, tout est comme ça, c'est super. C'est vraiment hyper agréable.
8: Julie Honoré, je vais vous proposer un petit jeu pour attraper ce trac d'une autre façon, si vous voulez bien me suivre dans un nouvel espace.
2: Ouf, très bien.
0: Pour les auditeuristes qui ne voient pas la scène qui se déroule devant nous, donc Johan, le régisseur de l'émission, est en train de placer un micro en avant-scène. Mathias Forge et Julie Honoré ont quitté la table radio pour passer dans un autre espace qui se rapproche vraiment à la lisière du public ici en présence de la cour de l'école Vivant de Nom. Anne-Julie Rollet est partie s'installer à son poste de musique constitué d'un Revox B77, les anciens postes à bandes très très utilisés en radio. Et vous allez maintenant, Julie Honoré, nous proposer une spécudence autour du mot trac. Je vous en prie.
8: Alors Julie Honoré, du coup là c'est votre moment, hein. Vous pouvez y aller, chanteuse de rock'n'roll.
0: Super.
8: Sauf que c'est les paroles de la chanson, c'est trac.
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1: Si vous en avez marre des moments de chanter en rythme, vous pouvez aussi parler en tout en gigotant, vraiment comme vous voulez.
0: Parler en gigotant, est-ce que je peux changer le mot trac en autre chose, voilà, par exemple en crat, voilà. Crat, on peut inverser les lettres, c'est vraiment évidemment, hyper allez, agréable, allez, merci.
1: Comment il peut devenir plus doux?
0: Super, oui, le trac. Voilà, je m'entends, c'est génial, merci, merci, c'est vraiment super, c'est hyper agréable. Non, il est pas là, il est pas là. Personne. Il est loin, il est super loin. Il est super loin. Comment je vous entends pas très bien dans le casque.
1: Vous ne connaissiez pas, il y a un effet, quelque chose, une arme pour le tenir loin, le track.
0: Oui, le track est très très loin. Il y a, en fait, il y a une grande bulle anti-track autour de nous, la grande bulle anti-track, voilà. Comme ça, super, hyper agréable. Personne n'est angoissé, tout va bien. On est des petits anxiolytiques, chacun, chacune a un petit anxio sous la langue, c'est hyper agréable. Et le tramadol aussi, ça aide vachement à faire partir le track. À la base, c'est plutôt un mot cassé qui détend le corps et tout ça. Mais tramadol, je vous conseille, c'est vraiment hyper agréable. Voilà, on est hyper détente, c'est génial.
1: Vous faites une cabane, voilà, de tramadol.
0: Une cabane de tramadol, donc je prendrais plus du tramadol à diffusion progressive, pas en gélule, mais vraiment en comprimé. Et je l'alternerais avec des petits anxiolytiques, donc de l'alprazolam rose, des demi-alprazolam rose avec des grands alprazolam. Voilà, donc on a des demi, on a des demi-doses, on a des comprimés. C'est hyper agréable.
1: On va s'arrêter sur cette belle fidélité.
0: Hyper place.
1: Merci beaucoup.
0: Merci. Mais avec grand plaisir.
2: Cascade. Cascade.

0: Francis Friedrich, oui. Pas trop jaloux de ne pas avoir été choisi pour la spécudence ?
1: Ah, je pense... Ah oui, voilà, le son a été coupé. Non, du tout, surtout que notre amie Julie a fait ça merveilleusement bien.
0: Vous auriez aimé être chanteur ?
1: Oui, pourquoi pas, oui. J'ai un petit problème de rythme. Alors après, c'est compliqué pour les autres, mais oui. Pour moi, ça me va.
0: Vous chantez beaucoup ?
1: Tout seul. Beaucoup, tout seul.
0: Est-ce que pour vous, chanter est une manière de passer par-dessus l'angoisse ?
1: De penser à autre chose, mais je ne suis pas forcément angoissé par rapport à la question de tout à l'heure.
0: Oui, ce n'est pas un problème.
1: Pose des questions, voilà. Penser à autre chose, chanter, c'est une bonne idée pour tous les gens qui se sentiraient un peu angoissés. Chanter, n'hésitez pas.
0: Merci beaucoup Francis Friedrich. Il est 18h59 et c'est l'heure de retrouver l'oracle cassette de Grégoire Anton. I'm

0: Vous êtes toujours sur Radio Prévert au 105.9. Grégoire Anton tente de passer au-dessus du brouhaha du bar derrière nous. Il tente de nous rejoindre pour son oracle cassette. Vous entendez la mélodie qui le précède? Il arrive du fond des steppes, chevauchant un mystérieux animal à deux pattes. Des étoiles font danser sa cape dorée. Sa besace est remplie de mystères et de sons épurés. Il avance, confiant, pour répondre à nos questions venues des profondeurs. Grégoire Anton. Ton.
1: Oui.
0: En coulisses, combien de déchets?
1: Pardon, vous pouvez...
0: En coulisses, Grégoire Anton.
1: Oui.
0: Combien de déchets?
1: Combien de déchets en coulisses?
0: Quelle masse?
1: Quelle masse, combien de déchets en coulisses? Ben, je crains de ne pas faire plaisir à Francis, hein, mais... Eh ben...

0: Oui, vous le savez.
1: Ouais, vous le savez. Ouais, le sujet.
0: Non. En fait, oui. Ah. Il y en a. Ah, il y en a. Oh. Et en même. Alors. Désolé. C'est assez agréable à tra... Alors ça, c'est pas le trac, c'est le tri. Voilà, le tri, tout d'un coup, ben, on est content parce qu'on trie, donc il y en a plein. Alors oui, je suis désolé, c'est un peu fort, mais parce qu'en même temps, il y a des déchets sonores aussi. Alors du coup, je suis obligé de vider. Ah ouais.
2: Bon, oui. Brouhaha.
0: Musique de fond, musique d'ambiance, musique de fond d'ambiance, de rumeurs, de chronique, des

0: Bonne humeur. Oh. Je suis resté là-dessus. Oh. Poubelle chaude. J'ai fini.
1: L'émission touche à sa fin. Un immense merci à nos deux invités d'avoir accepté de jouer avec nous au flou sur la langue. Julie Honoré, vous êtes arrivée avec une phrase très bien articulée. Avec quel mot repartiriez-vous ?
2: Je.
3: E-U.
2: E-U.
3: J-E-U.
1: J-E-U. Merci infiniment d'avoir joué au flou sur la langue avec nous.
2: Merci à vous.
1: Francis Friedrich, avec quel mot repartiriez-vous après tout ce parcours ?
4: Heureux.
1: Eh bien, merci à tous de nous avoir suivis dans le flou sur la langue qui était diffusé aujourd'hui depuis la cour du festival à Chalon-dans-la-Rue, sur les ondes de Radio Prévert au 105.9. À la
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1: ce soir, Johan Koch.
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7: Eh bien, le bonjour en cette dernière méridionale du lundi de l'année. J'ai envie de vous dire, pas de déjà vu, seulement des questions. Alors c'est parti. Bon, j'espère que tout le monde a révisé. J'ai confiance en vous, en chacun d'entre vous. Vous étiez prévenu depuis plus d'une semaine que j'allais faire ça. Alors, je n'ai aucun doute que le taux de réponse sera très très haut, n'est-ce pas ?
8: Oui, de ouf.
7: Bien sûr, Tom, tu peux jouer aussi. Hein. On est bon.
8: T'es
9: pas de soucis.
8: Conseiller à jouer, s'il te plaît.
7: Ce sera donc un point par bonne réponse avec un super prix à la fin de la semaine pour le gagnant, hein, comme l'année dernière. Et on va commencer tout de suite. Alors, il y a quelques questions un petit peu dures et d'autres plus faciles. On va commencer par une petite simple, ok ? Attention. Je cherche une période, le moment historique où un certain Gilles de Rais a vécu. Mais si, vous savez, ce noble serial killer du Moyen-Âge français qui a notamment contribué au sacre du dauphin Charles à Reims et qui a aussi côtoyé notre chère Jeanne d'Arc, la période durant laquelle...
8: La période du Moyen-Âge.
7: Un tout petit peu plus précis.
8: Mais tu cherches le siècle exact ?
7: Non, je cherche la période historique durant laquelle ça... Non, vraiment, comment on appelle cette période dans l'histoire ?
9: La Renaissance.
7: Non, c'est avant.
8: Jeanne d'Arc, c'est...
7: Jeanne d'Arc, c'est quand ?
8: C'est avant le Moyen-Âge, du coup ?
7: C'est pendant.
8: Ah, c'est pendant le Moyen-Âge.
9: La peste noire.
7: Non, mais c'est... Ça intervient au même moment.
8: C'est la guerre de...
7: Oh.
8: 100 ans ?
7: Exactement.
8: Je l'avais, mais j'étais pas sûre que c'était ça la
7: et
8: période.
7: C'était ça la période. Félicitations et un point pour Yasmine,
8: ouais.
7: En fait. On continue tout de suite. Qui serait... Ah non, peut-être pas celle-là tout de suite.
8: Ok.
7: Attendez. Ok. Je suis... Né de parents révolutionnaires, ma vie est un combat perpétuel contre mes ennemis, puis mes alliés qui sont devenus mes ennemis, ces mêmes alliés n'appréciant pas la façon dont je traite mes ennemis. Vous me suivez ? Alors, je propage la haine afin de galvaniser les gens avec moi. On me dit à l'origine d'un mouvement politique qui s'est décliné... Non, qui s'est décliné en plein de variantes, mais la base est la même. Guerre, propagande et oppression des minorités. Je suis chauve et je me suis fait pendre par mon propre peuple.

0: américaine, la goutte d'eau.
1: Ah, mais c'est les... Bah, mais il y a une raison particulière. J'allais dire, c'est les colonies qui veulent leur indépendance, c'est ça?
0: Ouais, mais il y a un truc qui fait que c'est la goutte de trop, c'est ce pourquoi...
2: Il n'y avait plus de thé.
0: Exactement. Ah, la crise du thé, exactement. Un point pour Tom maintenant. On est bon. Mais en vrai, vous en sortez. Vous voyez, vous y arrivez. Très bien. Question à multiples points cette fois.
3: À multiples points ?
0: Multiples points.
3: Pourquoi ?
0: Parce que plein de points à se faire.
3: D'accord.
0: Je suis un pays au centre des attentions le siècle dernier. Ce pays est un projet né au lendemain de la Première Guerre mondiale. Résilient un temps... Si tu sais, tu peux dire...
1: Mais non, finis la question.
0: Résilient un temps où... à cause de ce qui peut s'apparenter à un dictateur, ce pays éclatera en une mosaïque d'autres petits pays dès 1991, ce qui déclenchera une guerre civile et un siège malheureusement connu, celui de Sarajevo. Comment s'appelle le pays de base ?
3: La Palestine.
2: La Serbie.
0: Non.
2: La Yougoslavie.
0: La Yougoslavie. Et attention, multiple points. Qui est capable de me citer les pays de la Yougoslavie ? Ça fera un point par pays.
1: La Slovaquie.
0: Alors attendez. Doucement, allez-y.
1: Slovaquie.
2: Croatie.
0: Non. Ah, Croatie, ouais, oui.
1: Merde.
0: 2 points pour Tom.
2: Serbie.
0: 3 points pour Tom.
1: Et ben genre la Lettonie et tout ça. Là.
0: Pas de Lettonie.
3: J'allais dire Lettonie. Attends, faut que je visualise sur une carte.
0: Slovénie, ah oui, c'est non.
3: Mais on l'a déjà dit, la Slovénie.
2: Non,
3: attends, y a quoi qu'on a pour l'instant ?
0: Croatie. Avez Croatie. Si vous avez. Si, Slovénie.
1: Bon, je vais tout dire.
0: Et. T'as dit Serbie aussi, Tom, je crois, non ?
2: Tom, il a
4: oui.
1: La Macédoine.
0: Macédoine du Nord, je la compte, allez, c'est bon.
1: J'ai lu ta feuille.
0: Ah non, c'est
2: trop honnête.
1: J'ai vu M, d'accord.
0: Allez, c'est bon.
3: Je savais même pas que la Macédoine, c'était un pays.
4: Pour moi, c'était de la nourriture.
2: C'est une salade.
1: C'est là combien ?
0: C'est là que vient Alexandre le Grand, la Macédoine.
1: Il
0: en reste 2. Il en reste 2.
3: Toi, t'es le petit.
4: Je suis petit.
3: Toi, t'es l'Alexandre.
0: Il y en a un, il est en 2 mots.
3: BH.
1: Bosnie-Herzégovine.
0: Exactement.
3: Ah, mais j'avais pas compris qu'on était tout. Je croyais qu'il y en avait que 3 à trouver des pays.
0: Non, il y en a 5.
3: Et
0: le dernier, ça commence par un K.
1: Le Kosovo.
0: Mais magnifique.
1: Mais je voulais le dire tout à l'heure, mais quand j'ai dit Albanie, tu m'as dit non.
0: Oui,
1: je me suis dit non.
0: Kosovo, c'est pas l'Albanie.
1: Ouais, mais c'est à côté.
0: Ah, oui, mais c'est pas l'Albanie. Ok, on continue. Qui saurait me dire, qui saurait me dire au plus proche possible l'année de colonisation du Groenland par le premier colon européen ? Petit rappel, c'était un viking du nom de Éric le Rouge. Vous me donnez une année, le plus proche gagne.
2: 1416.
0: 1416 là-bas ?
3: Moi je dis
1: 1208.
0: 1208 par ici.
3: 1394.
0: 1394 par là.
4: 1326.
0: Et 1326 ici, la réponse était 982. Et donc c'est Yasmine encore une fois, incroyable. Ok. Où on en est ?
3: J'aime pas les quiz.
0: Autre personnage. C'est bientôt fini, Élise. Autre personnage. Alors, moi, je nais le 15 décembre 37. Dans une famille illustre, tant du côté paternel que maternel, mon père, aristocrate, connu pour sa cruauté et son absence de sens moral, meurt quand j'ai 3 ans. Ma mère est l'arrière-petite-fille d'Auguste. En 54, je suis proclamé empereur de Rome à 17 ans.
4: César.
0: Pardon ?
4: César.
0: Pas César.
3: Napoléon ?
0: Non. Au début plébiscité, très vite ça sent le roussi avec notamment l'incendie de Rome. Justement qu'on va me mettre sur le dos. Décrété ennemi public, je me suicide dans la honte. Qui suis-je ?
2: Ah, c'est
1: Attends,
2: pas le méchant
1: 37.
2: Dans Gladiator.
0: Je crois pas, j'ai pas vu Gladiator. Mais c'est un empereur romain. Peut-être le seul que vous connaissez à part César.
1: Jules
0: César.
1: Je veux dire
4: mais Auguste, mais
0: non,
4: Auguste.
0: Non. Incendie de Rome.
3: Romulus et Rémus.
0: Il a un nom de partie du visage.
4: Cubitus.
3: Né. Il s'appelle vraiment
0: Né.
3: Néandertal.
0: Né quelque chose.
3: Né.
1: Mais taisez-vous, je réfléchis.
0: L'inverse de carré.
3: Néron.
0: Exactement.
3: C'est moi qui l'ai dit.
1: Mais je pense qu'on l'avait pas.
0: On l'avait jamais. Si vous l'aviez, Néron. Vous écoutez pas mes chroniques. Alors on continue. Question à choix multiple cette fois. Selon la base de données Slave Voyage, qui est quand même très bizarre. On est d'accord, c'est bizarre. La plus exhaustive à ce jour, publiée par des chercheurs de l'université d'Emory, à combien estime-t-on le nombre d'Africains déportés entre l'an 1500 et 1900 ? C'est à choix multiple. 1,5

0: 5 à 3 millions, 3 à 6, 9 à 12, 12 à 15.
1: C'est des millions ou c'est...
0: C'est des millions à chaque fois.
2: Moi je dirais 9 à 12.
0: 9 Attends, à 12 ici.
1: C'est quoi la
3: 12 à 15. Ouais, 12
0: c'est 1,5 à 3, 3 à 6, 9 à 12, 12 à 15.
3: 12
0: à
3: 15.
1: 3. Moi je dirais 9,
0: 12 à 15.
1: 12
0: à 15,
1: 12 à 15. La troisième.
0: 9 à 12 et 9 à 12 ici. Et la réponse était de 12 à 15 millions, un point pour les deux Gugus. En effet, en effet. Et ma foi, ben on est bon.
1: On a fini.
3: Et du coup, qui gagne?
1: Moi.
3: Bon, c'est Yasmine ou...
0: C'est clairement Yasmine. En fait, j'ai pas noté les premiers points. Les premiers points, c'est que vous aviez dit combien?
2: Le premier point, c'était moi. Le premier point sur
0: mais
2: la carte
0: de 100 ans. Mais du coup, c'est Yasmine qui gagne alors.
1: Oh là là.
0: C'est Yasmine qui gagne d'un point.
1: Oh là là.
0: Félicitations Yasmine, on peut l'applaudir, je pense.
1: Ouais, bravo.
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0: Et bonjour à toutes et à tous. Encore une semaine de type fun qu'on a passé, non? Des petites catastrophes climatiques, des réunions de fascistes à Bruxelles pour dire qu'ils ont plus le droit de rien dire. Gaza toujours et encore bombardé. Macron retrouvé à l'hôpital après ses différentes visites aux armées.
6: Un jeune homme s'est présenté aux urgences avec un obus de la Première Guerre mondiale coincé dans le rectum.
0: Boum. Enfin, je crois que c'était Macron, hein, pour être autant inspiré dans ses idées, je ne vois que lui. Tiens, ça bouge pas mal aussi à CNews, suite au Morandini Gate, dont je vous avais parlé les semaines précédentes. Eh bien, figurez-vous que Sonia Mabrouk, qui disait avoir le plus profond respect pour sa direction et sa chaîne de liberté d'expression, a elle aussi eu un petit avant-goût de cette dite liberté.
7: Vers 8h du matin, Sonia Mabrouk est en train de se préparer pour son interview. Serge Nedjar, le directeur général de la chaîne, arrive et s'en prend à elle en hurlant devant témoins.
8: Jean-Marc Morandini restera coûte que coûte. Et ceux qui sont pas contents, c'est la porte, la porte, la porte.
7: La journaliste, surprise par la violence de ses propos, lui répond alors.
1: Mais c'est moi la porte ?
7: Sonia Mabrouk explique alors à Serge Nedjar qu'elle veut juste quitter la chaîne et s'entendre avec lui sur son départ.
0: Aïe, aïe, aïe, aïe, aïe, aïe, aïe, Sonia, malheureusement, je crains qu'il n'y ait que toi qui l'ait pas vu venir, celle-là. Mais moi, je trouve ça bien que ça se passe comme ça. Pas de chichi, cash, ils tapent là où on les attend, tout est à sa place. Enfin, presque, parce que le plateau de pro, l'heure, est à la modération.
9: Que la culture du couteau revient, et elle revient par l'immigration, ça, d'accord. Mais ce que je voulais dire en l'espèce avec la comparaison avec l'époque de la guerre des boutons, c'est que la violence des mineurs...
10: Je vais être obligé de modérer ce que vous avez dit.
9: Et le problème, c'est que
10: la culture du couteau revient par l'immigration, je suis obligé de le modérer.
9: Ouais.
10: Je suis obligé de le modérer. Moi, je dis qu'elle est importée, vous voyez.
0: Eh oui, eh oui, eh oui. Parce que, le saviez-vous, la France, avant l'an 1 de l'immigration, n'utilisait pas de couteau autrement que pour manger. Tiens, par exemple, Ravaillac, catholique extrémiste à 500 de notre bon roi Henri IV, n'a pas poignardé celui-ci. Il l'a simplement aidé à découper sa propre viande. On l'a d'ailleurs remercié en l'écartelant, entre autres. Bref, l'heure de la modération, je vous ai dit.
11: Si mon fils fait n'importe quoi et que je suis pas là et que vous êtes à l'abribus, Pascal, vous êtes responsable de lui dire t'arrêtes ou tu prends une tarte. Donc, je vous en donne l'autorisation.
10: Oh là là, vous avez mis prends une tarte, je modère.
0: J'ai pas dit qu'il faisait ça par plaisir, hein. Mais après, modérer son plateau, ça devrait être un deuxième taf en soi, vu les invités.
12: Le réchauffement climatique, c'est la science.
13: Non, le réchauffement climatique n'est pas de la science.
12: Eh ben, alors je vous modère, parce que l'ARCOM m'écoute.
13: Ouais.
12: Et l'ARCOM peut me faire un reproche.
13: Pourquoi vous avez peur de l'ARCOM?
12: Ah ben, parce qu'elle peut me fermer, madame.
0: Je vous modère. Eh ben, je vous modère. Hop, comme un bouton que t'appuies, ça suffit. On s'arrête là. Après, j'allais dire, t'as les invités que tu mérites, hein. Le réchauffement climatique n'est pas de la science, non, c'est de la magie. Bon, et sinon, évidemment, la grosse actu, qu'il n'en est plus vraiment une, hein, ce sont les nouvelles révélations suite au document Epstein.
14: Trump organisait des fêtes à Mar-a-Lago appelées « les filles du calendrier », où Epstein amenait des enfants que Trump vendait ensuite aux enchères. Cette personne a déclaré que Trump mesurait la vulve et le vagin des filles en les pénétrant avec son doigt et en les notant selon leur degré de fermeté.
0: Ouais, bon alors désolé, c'est sans sommation, c'est insoutenable. Et vous n'êtes sûrement pas passé à côté, mais Jack Lang, du coup, hein, un politicien français, et sa famille font partie du délire.
15: L'affaire Epstein éclabousse la famille de Jack Lang. Sa fille Caroline démissionne de ses fonctions dans le milieu du cinéma, lui assume ses relations passées avec le financier américain.
7: D'après Mediapart, la fille de Jack Lang, Caroline, qui a dirigé la société de production Warner Bros. France pendant près de 30 ans, aurait rencontré Jeffrey Epstein en 2012. 4 ans plus tard, en 2016, Epstein aurait alors injecté 1,4 million de dollars dans une société offshore créée par Caroline Lang dans un paradis fiscal.
16: Tous les deux sont suffisamment proches pour que Epstein décide dans son testament de lui verser 5 millions de dollars.
0: Voilà, alors 1,4 million de dollars dans l'entreprise et 5 millions d'héritage. Décidément, on n'a vraiment pas les mêmes amis. Hein. Et sincèrement, je m'en plains pas, au final, hein, vu les amis. Alors, je passe les moments où Jack Lang est interrogé là-dessus, notamment sur une tribune qu'il a signée dans les années 80 avec d'autres personnalités françaises de l'époque, dont Daniel Cohn-Bendit, clin d'œil. Pour décriminaliser la pédophilie, voilà. Des fois, certaines choses se passent de commentaires, je dirais. Mais comme vous vous en doutez, ce genre de détraqué n'est pas propre à notre époque. Aujourd'hui, je vous emmène à la découverte d'un autre psychopathe de chez nous, version XXL. Nous sommes au début du 15e siècle, dans le paisible château de Chantossé-sur-Loire. Né vers septembre-octobre 1404, un jeune homme qui, dans les années suivantes, fera basculer son époque dans un mélange d'exploits militaires et d'effroi absolu. Je vous parle de Gilles de Rais, issu d'une puissante famille bretonne, orphelin avant l'adolescence, ses deux parents disparaissent avant 1415. Il est élevé par son grand-père maternel, Jean de Craon. Dès sa jeunesse, Gilles se distingue par son courage militaire dans la guerre de Cent Ans. Mais c'est en 1429 qui marque le début vraiment de sa célébrité. Il est assigné par le dauphin, futur Charles VII, comme l'un des seigneurs chargés de protéger et d'accompagner Jeanne d'Arc lors de sa campagne de la Loire. Aux côtés de Jeanne, il combat dans plusieurs batailles décisives. Le siège d'Orléans, où les troupes françaises libèrent la ville assiégée par les Anglais, tout le monde connaît ça. Puis lors de la marche vers Reims, où Charles VII est couronné roi de France. En reconnaissance de ses exploits, il est nommé maréchal de France, l'une des plus hautes distinctions militaires, à seulement 25 ans. Après la capture et l'exécution de Jeanne d'Arc en 1431, Gilles, comme beaucoup d'autres chevaliers, se voit atteint par cette disparition. C'est aussi à partir de ce moment-là qu'il commence à se retirer progressivement des affaires militaires. Revenu sur ses terres, Gilles de Rais mène une vie extravagante et dépensière. Il organise des fêtes somptueuses, dépense des fortunes en théâtre, en musique et en entretien une garde personnelle impressionnante. Très vite, il épuise sa richesse héritée, vend ses terres et s'endette lourdement. En but à l'opposition de ses propres proches, il se tourne vers l'alchimie, l'ésotérisme et les pratiques occultes, convaincu que ces voies pourraient lui apporter fortune et puissance. Dans ce contexte de déclin financier et social, il s'entoure de figures comme François Prelati, un alchimiste qui entretient son intérêt pour l'invocation et pour les pratiques mystérieuses souvent décrites comme des rituels sataniques pour les sources juridiques. Alors attention! Entre 1432 et 1440, des disparitions d'enfants sont signalées dans les villages autour des domaines de Gilles de Rais, notamment à Chantossé et Machecoul. Les rumeurs s'intensifient, des enfants attirés près des châteaux ne reviennent jamais. Lorsque l'enquête judiciaire s'ouvre en 1440, il est accusé, entre autres, de kidnapping d'enfants, torture, violence sexuelle, meurtre, hérésie et pacte avec le diable. Selon des récits, tirés notamment des minutes du procès, Gilles aurait fait attirer des enfants jusqu'à son château, où ensuite il les torturait, les tuait avec ses serviteurs, parfois sous ses ordres directs. Les témoignages du procès, qui restent nos principales sources historiques pour ces crimes, détaillent que des dizaines, peut-être même des centaines d'enfants auraient été victimes de ces actes, souvent jeunes garçons, entre 7 et 20 ans. Les enfants étaient étranglés ou égorgés, plusieurs auraient subi des violences sexuelles, des mutilations avant leur mort. Absolument horrible. Bon, bien sûr, il est important de souligner que ces descriptions proviennent de témoignages produits dans un contexte juridique spécifique, médiéval, où la menace et la torture, en l'absence de normes procédurales modernes, sont connues des historiens, et est encore moins à l'aise que si vous allez porter plainte au Comico, pour vous dire, c'est vraiment un délire. Hein. L'arrestation de Gilles de Rais a lieu donc le 15 septembre 1440 suite à un incident avec un clerc, déclenchant une enquête approfondie qui met lumière sur les accusations. Sans ça, il aurait sûrement pu continuer en toute impunité d'ailleurs. Le procès tenu à Nantes combine les juridictions ecclésiastiques et civiles. Il est accusé de meurtre, d'enfants, de sodomie, d'invocation démoniaque et d'hérésie. Finalement, le 26 octobre 1440, Gilles de Rais est condamné à la mort et est exécuté, puis pendu, puis brûlé devant une foule considérable.
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18: Hello, moi c'est Célia et ma chronique porte sur le thème des mots et des expressions politiques et médiatiques. En fait, je suis passionnée de rhétorique, j'adore manier la langue, mais aussi la décrypter. Et bah, les politiques, c'est les pros des entourloupes langagières, ils adorent détourner les mots à leur avantage. Donc au travers de ces décryptages, j'espère qu'on pourra comprendre ensemble un peu mieux le monde qui nous entoure. Et cette semaine, on part à la découverte de ce qui se cache derrière les plaintes pour diffamation, certaines en tout cas, à savoir les procédures Bayon. Est-ce que vous savez ce que c'est les procédures Bayon ?
19: Pas du tout.
20: Pas du tout, mais tu vas nous expliquer.
18: Oui. En fait, un procès Bayon, ou procédure abusive, c'est l'instrumentalisation de la justice par une personnalité en position de pouvoir économique ou politique qui va traîner en justice pour diffamation des journalistes, des militants ou des chercheurs dans le but de les faire taire. Qu'importe l'issue dont, tant qu'elles font perdre de l'argent. Par exemple, Rachida Dati, la ministre de la Culture et de l'Audiovisuel Public, c'est une professionnelle des procédures Bayon. Elle a traîné en justice pour diffamation 2 fois le Canard Enchaîné, 4 fois Libération et 3 fois le Nouvel Obs, dont elle vient de perdre à nouveau le procès le 15 septembre dernier. Prenons l'exemple de Libération. Après qu'ils aient publié un article sur les contrats sombres entre le groupe Orange et Rachida Dati en 2024, l'ex-députée européenne a attaqué en diffamation le journal. Elle sait pertinemment qu'elle va perdre, mais pour elle, elle a déjà gagné. Son but ? Faire perdre de l'argent au journal. Beaucoup, beaucoup d'argent, car les frais de justice sont coûteux. Elle, elle est multimillionnaire, donc quelques milliers d'euros d'avocats ne lui font pas peur, contrairement à un organe de presse qui risque parfois la fermeture face à cet impératif financier. De quoi faire réfléchir à deux fois la prochaine fois que l'envie leur prendra, eux ou d'autres médias, de publier des révélations sur elle. Finalement, Libération a été relaxée en appel et les juges ont condamné Rachida Dati à payer 2000 euros pour rembourser les frais de justice pour procédure abusive en vue de porter atteinte à la liberté d'information et d'expression. Si je vous en parle aujourd'hui, c'est parce que le 15 octobre dernier, le Fonds pour une presse libre et l'ONG Média Défense ont créé un fonds d'aide juridique pour contrer les procédures abusives envers la presse indépendante. C'est un fonds de 100 000 euros pour 2 ans. Et cette initiative, elle intervient dans un contexte où la presse est visée par plusieurs procès abusifs. Mais cette notion de procès Bayon, elle ne date pas d'hier. Dès les années 70, deux chercheurs de l'université de Berkeley appelaient le SLAP pour, alors attention à mon anglais, Strategic Lawsuit Against Public Participation, à savoir poursuite stratégique contre la participation publique. Et déjà à l'époque, ils avaient identifié une intention de privatiser le débat public. Mais le terme, il a été mis en lumière en 2017 lors de l'assassinat de la journaliste maltaise Daphne Caruana Galizia, qui était journaliste d'opposition anticorruption visée par 47 plaintes, 47 procédures Bayon de la part des partisans du parti au pouvoir. Suite à ça, l'Union européenne, elle s'est penchée sur la question pour créer des textes qui protègent les personnes visées par ces procédures, et notamment lorsqu'elles ne sont pas dans le même pays que les plaignants. Il est donc possible, si le juge estime que la constitution de partie civile est abusive ou que le droit à l'information est en danger, de demander aux plaignants de rembourser les frais. Oula, rembourser les frais de procédure. En droit français, l'article 226-10 du Code pénal déclare qu'au nom de l'infraction de dénonciation calomnieuse, il est possible de sanctionner une procédure Bayon jusqu'à 5 ans d'emprisonnement et 45 000 euros d'amende. Ce qui est délicat, c'est de statuer sur le caractère illégitime et abusif de la démarche. J'ai pris beaucoup d'exemples des procédures envers les médias et la liberté de la presse, mais ça peut arriver aussi à des chercheurs et des militants. Comme dans l'affaire qui a fait grand bruit entre Body Minute et Lorraine Lévy en 2022, où Lorraine, une militante pour les droits des travailleurs, a publié sur les réseaux sociaux une imitation parodique d'une esthéticienne de Body Minute. Le PDG de la marque l'a très mal pris et là commence un scandale entre les deux. Body Minute a ainsi déclaré qu'il intenterait des procès en diffamation si elle ne supprimait pas sa vidéo alors qu'elle était dans son bon droit, la menaçant ainsi de procédure Bayon. Voilà, maintenant vous savez ce que c'est, ce qui se cache sous l'épiderme de ce terme, sous l'épiderme des plaintes en diffamation, et la prochaine fois que vous entendrez une personnalité politique dire qu'il n'hésitera pas à intenter des actions en justice pour diffamation contre les médias, vous pourrez vous questionner s'il y a une sincère intention de se défendre ou plutôt une volonté d'attaquer.

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1: Ah, bonjour. Vous avez besoin d'un sujet de conversation improbable ? J'ai la solution. Choisissez Tartine. Des infos croustillantes, tous les mardis, à étaler sans modération. Tartine. Et comme toujours, si tu veux briller à ta prochaine soirée, j'ai l'info qu'il te faut. Aujourd'hui, on va parler de pandas. Et non, ce n'est pas moi qui ai choisi le sujet. Si c'est pour faire plaisir à quelqu'un qui n'est pas présente. Quelqu'un qui a des peluches de pandas, beaucoup de pandas, des fonds d'écran en panda, probablement un mug, des t-shirts, des porte-clés, des chaussettes. Bon, je crois qu'on a compris. Bon, bah cette chronique, elle est pour toi. On va révéler un peu la vérité sur tes petits chouchous. Commençons par le commencement. Le panda est officiellement classé comme un carnivore. Ouais, un carnivore, vous avez bien entendu. Son corps, ses dents, son système digestif, tout est conçu pour manger de la viande. Sauf que lui, quelque part, dans son histoire évolutive, il a regardé un buisson de bambou et s'est dit « Ça, je vais le grailler, ça. Ça, c'est pour moi, ça. » Et résultat, il mange 99% de bambou. Enfin, c'est en tout cas 99% de son alimentation. Et le pire, c'est qu'il ne le digère pas. Du coup, ça l'oblige à avaler entre 12 et 38 kilos par jour, juste pour survivre. C'est un peu le gars au régime qui compense en mangeant 6 salades au lieu de s'empiffrer de burgers, tu vois. Du coup, il passe ses journées à manger, puis aller aux toilettes, parce que son corps n'absorbe rien du bambou qu'il n'est pas censé manger, je vous rappelle. Et en moyenne, un panda fait caca 40 fois par jour. Ouais, je suis toujours obligé de parler de crottes.
2: D'accord.
1: Je suis désolé. En plus, elles ont une forme un peu bizarre, ça ressemble un peu à des ballons de rugby. Après la pub pour Vittel, on va voir Antoine Dubon, ambassadeur de la WWF, jouer avec une crotte de panda pour mettre ses plus beaux lancers francs, tu vois. Alors, je vous le dis, hein, si vous l'avez vu, c'est ici qu'on l'a dit, d'accord. Mais là où le panda devient vraiment fascinant, c'est quand on creuse du côté de la reproduction. Alors, accrochez-vous, hein, parce que la femelle panda est fécondable 24 à 48 heures par an. Par an. Hein. Et encore, dans 10% des cas, c'est de la captivité et les mâles ne savent tout simplement pas quoi faire. Et dans cette petite fenêtre, bah, les zoos doivent leur montrer des vidéos de pandas en train de faire des trucs de pandas.
2: Non, c'est pas vrai.
1: Pour leur apprendre à pandater. Donc je vous laisse un peu imaginer la scène. Voilà, on a l'image, super, on peut continuer.
2: Normalement du porno panda genre, c'est ça, c'est
1: un peu le truc. Et quand malgré tout ça a marché, on imagine tous un mini panda tout mignon, tout rond, tout doux. Eh ben je vais détruire un peu cette image parce qu'à la naissance, le bébé panda pèse environ 100 grammes. Soit 900 fois moins que sa mère, un record hein, chez les mammifères, placentaire, 100 grammes c'est le poids d'une tablette de chocolat, et attendez hein, parce qu'il naît rose, sans pelage, il ouvre les yeux qu'après 45 jours, à deux doigts de le confondre avec une taupe, d'accord. Donc imaginez la scène, il y a maman panda 130 kilos qui donne naissance à un bébé taupe qui fait le poids d'un plat de pâtes, et après ça elle le tient dans sa patte qui fait à peu près grande comme une assiette, et pendant des semaines elle le berce comme ça là pour le réchauffer. C'est mignon mais en même temps totalement absurde parce que sous une impulsion on l'écrase et il n'y a plus de bébé panda hein. Donc voilà, alors le panda, l'icône mondiale du kawaii, le symbole de la WWF, celui qui est sur les peluches, les fonds d'écran et probablement les chaussettes de quelqu'un que l'on connaît tous, n'est qu'un animal un peu bête qui ne sait ni quoi manger, ni comment ken. Donc bon, franchement, c'est peut-être pour ça qu'on l'aime autant après tout, parce qu'au fond, le panda, il nous ressemble un peu, non ?
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5: Bonjour tout le monde, cette semaine je vous emmène jusqu'au Népal pour prendre un peu soin de nos amis les canidés. Se déroulait du dimanche 19 au jeudi 23 octobre le festival du Tihar ou le festival des Lumières. C'est un des festivals hindous les plus importants au Népal. On y célèbre deux divinités, Lakshmi, la déesse de la prospérité, et Yama, le dieu du royaume souterrain de la mort. Cette célébration démarre la nuit la plus sombre de l'année, soit la nuit de la nouvelle lune du 8e mois du calendrier hindou, et l'objectif pour les Népalais est de combattre l'obscurité de la nuit pour montrer leur admiration à la déesse Lakshmi. Les rues sont toutes décorées de guirlandes colorées, de bougies et de lanternes en argile pour ne laisser aucun coin d'ombre. La plupart des maisons, des marchés et des temples sont également illuminés pour l'occasion. Aucune des quatre journées du Tihar ne se ressemble dans leur célébration. La fête est découpée en manière de célébrer le Tihar dans l'espoir d'amener la déesse dans son foyer et d'attirer au passage la chance pour l'année à venir. On y célèbre donc dans cet ordre le Kak Tihar, qui est la vénération des corbeaux, qui sont considérés comme des messagers porteurs de bonnes nouvelles, le Kukur Tihar, qui va nous intéresser cette semaine, le Lakshmi Puja, qui est le jour de la prière pour Lakshmi et la vénération des vaches sacrées pour la religion hindoue, et la plus importante pour les Népalais, et le quatrième jour se solde par le Bhaitika, qui célèbre le lien entre frères et sœurs. Si vous m'avez bien suivi jusque-là, vous êtes peut-être en train de vous dire « Mais Emeline, quel est le rapport avec la choucroute ?» Eh bien, c'est le deuxième jour qui est particulier. Le Kukur Tihar, c'est la journée dédiée à nos amis les chiens. Cette journée fait régulièrement le buzz sur les réseaux sociaux par ses vidéos et photos de chiens chouchoutés et recouverts de fleurs oranges. Lors des célébrations, les chiens domestiques ou errants sont remerciés de leur loyauté et leur amitié en les décorant de colliers de fleurs et en leur faisant porter une marque de tikka rouge sur le front. Cette journée, c'est l'occasion de célébrer le lien entre les hommes et ces animaux qui nous rendent beaucoup plus qu'on ne leur donne. Dans les croyances hindouistes, les chiens servent également à transporter les âmes d'un monde à l'autre et sont les fidèles messagers du seigneur Yama. En tout cas, on peut dire que ça plaît beaucoup à beaucoup de personnes sur internet. Les vidéos montrant les chiens préparés pour le Kukur Tihar cumulent des millions de likes et des centaines de millions de vues. Birasan Yabardari, propriétaire de chiens à Katmandou, la capitale népalaise, précise la fête en ces quelques mots. Nous offrons aux chiens des guirlandes de fleurs, des friandises et des aliments qu'ils adorent, comme des œufs, du lait caillé ou du poisson. Nous devons les aider et leur faire plaisir non seulement aujourd'hui, chaque année, mais tous les jours. Une fête qui célèbre donc l'amour à sa manière, c'est une agréable source de bonheur et de tranquillité qui est la bienvenue dans le monde entier actuellement. Ça fait du bien de voir un peu d'amour et d'amitié dans ce monde de brutes. En tout cas, nos amis les canidés n'ont pas l'air de se plaindre de ce petit traitement de faveur le temps d'une journée.
6: JC, on a un vrai potentiel, je le sens. JC, écoute-moi bien. JC !
7: Oui ?
6: Page 58. 58.
7: Ah, je l'aime pas trop, celle-là.
6: Je t'annonce que je vais faire mon comeback au top 50 et que je vais le faire à travers ton corps et que ça va être énorme.
7: Je crois que tu es un petit peu en train de t'emballer, mon ami.
6: Non, page 18. Non, 17. Regarde. Je connais tout le monde dans le business. Tu peux tourner, regarde, vas-y tourne, je connais tout le monde. J'ai le meilleur carnet d'adresses de la place de Paris. Faut pas laisser passer notre deuxième chance, JC. Si on veut faire notre album, il faut le faire très vite. T'avais prévu quoi demain soir?
7: Rien.
6: Ok, page 46. Demain soir, c'est l'anniversaire d'Orlando, le frère de Dalida. Il fait une énorme teuf tous les ans sur sa terrasse, il faut absolument qu'on y soit, ok? C'est incontournable pour notre carrière.
7: C'est ça, la veille de ma note de synthèse. T'as tout compris, toi. Gilles, j'ai rendez-vous avec la gang. Et c'est à la convention des actionnaires de la COGIP que ça se passe. Devant Muriel. Bon, allez, je vais me faire un petit brushing.
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0: Bon sang, mais c'est bien sûr. 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
1: Réfléchis une seconde, fiston. La cuvette est intacte, le réservoir d'eau est intact, les murs sont intacts. 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
2: Je dirais même pour lui.
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0: Bonsoir petits et grands, et oui, vous ne rêvez pas, ce n'est pas un leurre de la machine à son, c'est l'heure. Alors comment allez-vous? Malgré ce... Ah, il y a un barbu qui a laissé des poils de barbe sur le micro, c'est sympa quand même. Allez, ouais. Enfin, bref, voilà, comment allez-vous? Un peu frais j'imagine, bah oui c'est ça, ouais. Et là vous êtes sans doute bien emmitouflé, tranquillement installé à écouter la machine à son, soit par hasard, soit par choix, soit par comme on dit quand on n'a pas d'autres solutions dans la vie. Il y en a peut-être qui écoutent la machine à son comme ça, mais on les sauve chaque mercredi avec le professeur. Bon, le professeur est en forme, donc du coup si l'idée que vous aviez c'était d'écouter la machine à son tranquillement installée sur le sofa avec le plaid et le chat allongé, eh bien non, il va falloir vous lever quoi qu'il en coûte et se remuer, puisque le professeur là il est comme il s'est un peu gelé, et oui, dans sa caverne. Il maintient quand même une température assez fraîche, vu que le seul chauffage qu'il ait, il m'a dit qu'il était central, mais c'est une bougie en fait posée au milieu, dans, voilà, et soi-disant que ça émane et ça chauffe petit à petit. Donc il change la bougie régulièrement. Franchement, je suis passé vite fait, c'est un peu l'enfer quoi. Il y a déjà de la buée quand on parle. Enfin, c'est bon. Lui, il me dit que pour les disques, c'est ce qu'il y a de mieux. Voilà, au moins comme ça, il ne souffre pas de l'humidité, de machin, bon, etc. C'est vrai que sa grotte n'est pas humide, ça, il faut le reconnaître. Mais du coup il se pèle, donc là en fait depuis qu'il fait froid il fait que danser autour de sa bougie chauffage central. Donc il m'a dit bah, ce soir là voilà, faut que je partage et tout ma joie cosmique avec nos amis des ondes, donc du coup faisons une émission où on va les faire danser un peu. Alors bon, moi j'ai dit attention, c'est pas trop ma spécialité ça de faire danser. Il m'a dit t'inquiète, je m'en occupe. Donc bon, on va voir, m'a tout préparé comme il faut pour une fois, c'est bien. Voilà, bravo professeur, je tiens à le dire, il est tout rouge, mais bon. Et oui, il est un peu timide quand même, vous en doutez bien, c'est pour ça qu'en fait il me prend comme porte-parole, l'animal. Donc voilà, on va commencer tranquillement par une petite... oui, ça a été un conflit, mais heureusement, comme le sujet c'était pas... ce style de musique, celle dont je vais vous parler, que vous allez entendre au début. Mais voilà, le professeur, il voulait absolument, parce qu'il a rencontré un mec assez fantastique, un chrétien qui fonctionne souvent, il rencontre des chrétiens qui fonctionnent avec des produits un peu hallucinants, hallucinatoires et tout ce qu'on veut. Et bref, là, ça s'appelle... comment il s'appelle? Attendez, je vais le voir, parce qu'il m'a amené son disque, évidemment. Raynor, bon. Ok, et mais c'est un peu de, c'est vraiment super naze en fait quoi. Donc du coup vous aurez juste au début pour lui faire plaisir et puis pour voilà initier un petit peu cette soirée où vous allez pouvoir vous réchauffer en dansant avec le professeur. Ne vous inquiétez pas, il est partout, donc il sera près de vous. Allez, c'est parti, jetez la couette.
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2: Je dédie cette chanson à Raymond Bernard.

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Eh bien, ça grésille, hein. Merci professeur, hein. Encore une fois, soirée au coin du feu. Bon là, il est chaud bouillant, hein, chaud bouillant. Et, comme il est devenu tout rouge, tellement il s'est excité et tout machin, parce qu'il bah, s'est légèrement chauffé à la radio, donc ça lui fait un petit choc thermique quand même avec sa caverne. Et du coup, je lui ai dit, non, bah, quand même, prenez votre température, professeur, quand même, parce que là, je commence à m'inquiéter. Et il m'a dit, bah, 120. Oh, 120 de fièvre, il n'y a que le professeur qui peut faire ça.

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On dirait un peu une Mireille Mathieu qui aurait pris des substances aphrodisiaques.

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c'était une petite pause, voilà, façon comme si vous étiez dans la salle. Ah ouais, si je montais le son, ça serait peut-être mieux pour vous. Donc je disais que c'était une petite pause, comme si vous étiez dans l'ascenseur en train de monter, etc. Oui, je sais que en fait, ça vous est vachement égal ce que je raconte.

Ouais, qui disent. Eh bien, incroyable hein, quand même cette émission de danse. Bon, je sais pas si vous avez dansé tout le temps, mais peu importe, c'est pas grave. Le principe, c'était que vous soyez avec nous, le professeur et moi. Lui, il a beaucoup dansé, donc il a dansé pour vous. En fait, je voulais dire autre chose de plus subtil, mais j'ai oublié en le disant. C'est dommage. Oui, c'est ça. C'est un peu le problème des gens comme moi qui parlent peu. Donc voilà, on n'est pas habitué à tout ça, quoi. Bon, ben, là, on a un petit peu de temps. Pas beaucoup de temps, mais allez, je vous mets un petit fond sonore que vous n'avez pas eu en entier. Stelvio Cipriani, Magia Nera. Non, voilà, ça sera très bien pour annoncer la fin. Enfin, annoncer ce que vous avez entendu. Voilà, bref, la playlist, la tracklist, la liste, etc. Donc, en dernier, The Prime Movers Blues Band avec Iggy Pop au chant. Donc, un groupe d'avant qui soit Iggy Pop, voilà. Il était juste chanteur, batteur. Mais déjà, batterie, bon, je ne suis pas spécialiste, mais chant, pas mal. Avant ça, Dupré, elle m'a laissé tomber du quatrième étage. Je regarde l'heure quand même, ouais, bon, ça va. Gianni Mazza Sospesi nel Traffico, un peu instrumental casse-couille, mais sympa quand même. un groupe de zombies. Pas souvent quand même que le professeur il me ramène de la musique de zombie. Peace, Black Power, super morceau. The Capitals, juste avant We Got Things That's in the Groove. Après j'ai un peu tout mélangé, alors je sais plus trop parce que j'ai pas tout noté au fur et à mesure. Mais bon, il y a eu The Lyrics, groupe de garage super bien. Ça fait X. Les chênes noirs. Théâtre du Chêne Noir, les oiseaux, voilà la petite minute ornithologique, là il va falloir que j'arrête. David Martial, The Daylighters, Robin Orchestral, Christine Monceny, Sexidelic, Kim Foley, Jenny Rock, et attendez je remonte le papier, Wilfried Dupont de la Carpe, alors ça c'était fantastique quand même, l'arrière petit-fils de Frankenstein. Allez, bonne nuit.

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6: Bonjour à tous. Alors que 72 départements sont encore en vigilance orange canicule, cet avertissement, la France n'est pas prête face aux conséquences dangereuses du changement climatique. C'est l'alerte du Haut Conseil pour le climat dans son rapport annuel qui recommande au gouvernement de changer d'échelle dans l'ampleur, la portée et la vitesse de la mise en œuvre des actions. Le Haut Conseil déplore des infrastructures et un aménagement du territoire qui ne sont plus adaptés. Avec cette chaleur, les consignes des ministres de la Santé et de l'Autonomie, ils appellent les hôpitaux et les EHPAD à renforcer les mesures de protection. Les ministres demandent aux directeurs d'équiper les postes de soins et les salles de repos en climatiseurs mobiles, rafraîchisseurs d'air et ventilateurs grâce aux 100 millions d'euros de crédits d'urgence débloqués. La loi de Gérald Darmanin sur la justice criminelle définitivement adoptée après un ultime vote du Sénat. Un texte nettement réduit après le retrait de sa mesure décriée de plaider coupable. Parmi les mesures adoptées, un dispositif d'urgence permettant de prolonger certaines détentions provisoires et le recours à la généalogie génétique. La possibilité de consulter des bases de données de sociétés privées proposant des tests génétiques. Un nouveau projet de loi contre l'antisémitisme et le racisme présenté ce matin en Conseil des ministres. Le texte prévoit notamment de faciliter les poursuites judiciaires, durcir les sanctions et étendre les moyens de lutte contre les contenus haineux en ligne. Objectif, faire adopter définitivement le texte avant la fin de l'année. Après ceux du bac un peu plus tôt dans la semaine, place au résultat du brevet. Après les premières notes hier, la suite aujourd'hui, notamment pour les académies de Toulouse, Nantes, Limoges ou encore de Normandie. Pour les autres, il faudra encore patienter jusqu'à demain. Et puis elle avait une voix rock reconnaissable entre mille. Bonnie Tyler est morte à l'âge de 75 ans. La chanteuse galloise était hospitalisée au Portugal depuis quelques semaines. Son plus gros succès restera Total Eclipse of the Heart, sorti au début des années 80. Dans sa carrière, Bonnie Tyler a vendu plus de 100 millions de disques. Voilà pour l'essentiel de l'info. Excellente journée.

0: Bonjour et bienvenue à cette nouvelle édition de Hop Hop Off, où on se balade dans tout le off d'Avignon pour vous sélectionner nos meilleurs coups de cœur. Et je suis avec Eve.
1: Et bonjour Sébastien.
0: Bonjour Eve. Et il y a toute une équipe aussi à votre service, je pense à Isa, à Steph et à Hello.
1: Exactement.
0: Voilà, que vous entendrez aussi chroniquer leurs coups de cœur. On commence tout de suite, on rentre dans le vif du sujet pour cette première émission, puisque nous avons un premier coup de cœur. Enfin, on en a plusieurs, mais le premier dont on va vous parler, c'est Jacques et Chirac.
1: Exactement. Jacques et Chirac, c'est un spectacle aussi drôle qu'intelligent, qui dresse le portrait d'un Jacques Chirac profondément humain, tour à tour attachant, charmeur, mais aussi souvent, très souvent, lâche, insaisissable et en décalage avec les conséquences de ses choix politiques. Sans jamais tomber dans la caricature gratuite, le spectacle mêle humour et vérité historique. On en ressort amusé, mais aussi avec l'envie de se replonger dans une période marquante de la vie politique française.
0: Et alors, au niveau de la mise en scène, ça va très très vite, c'est ingénieux. Ça ne nous laisse pas un moment de répit, en fait. Ça va vraiment très très vite. Et on apprend plein de choses. Ça retrace toute la vie de Jacques Chirac, de ses débuts, avec quand même plus ou moins une cuillère en argent dans la bouche, avec Tonton d'Assaut. Et on voit qu'en fait, il y a une voie qui est toute tracée pour lui. On a l'impression un peu qu'il le fait ça malgré lui, qu'il aimerait faire autre chose, vivre aux USA, se marier avec la fameuse Florence. Mais bon, voilà, il y a plein de choses, c'est très documenté. Et évidemment, les zones d'ombre de la France-Afrique sont largement, décrites. Voilà, c'est un spectacle qui est drôle, mais qui est aussi actuellement assez, assez flippant, on va dire.
1: Exactement.
0: Quand même.
1: Tout à fait ça, tu as très bien décrit.
0: Donc voilà, on ne saurait trop vous le conseiller.
1: C'est la compagnie du Grand Soir au théâtre La Luna à 13h15.
0: Avant de parler de notre deuxième coup de cœur, si vous entendez des bruits autour de nous, c'est normal, puisqu'on fait de l'enregistrement de rue, enfin, à peu près de rue, c'est-à-dire qu'on s'est posé à un endroit calme et secret à Avignon, donc qu'on ne vous révélera pas. Mais on est dans un magnifique jardin, et voilà, il y a des gens autour de nous, mais on est quand même au calme, on en profite.
1: C'est tellement agréable.
0: Ouais, exactement, voilà. C'est bien de donner des coups de cœur dans cet endroit-là, puisque c'est aussi un endroit coup de cœur. Donc voilà, assez digressé, reprenons. Deuxième coup de cœur dont on va vous parler, ce spectacle Zaï Zaï.
1: Qui a réussi un pari fabuleux de transposer la bande dessinée déjantée de Fab Caro en un véritable roman photo vivant, où tout se fabrique sous les yeux du public. On voit sur scène les comédiens qui font également les bruitages, qui donnent vie à chaque scène avec beaucoup d'inventivité et une grande précision. Fidèle à l'humour absurde de l'œuvre originale, cette adaptation dresse une satire mordante de notre société, de ses peurs et de ses emballements médiatiques. On rit beaucoup, beaucoup, mais derrière l'absurde affleure une critique d'une redoutable justesse, n'est-ce pas Sébastien ?
0: Eh bien absolument. Alors vous dites roman photo, waouh, mais c'est ultra kitschou roman photo. Et en fait, pas vraiment, c'est plutôt bien foutu. Imaginez dans la salle, vous avez un

0: libertés qui sont prises, donc c'est aussi très intéressant. Et ça a été écrit par l'auteur montpelliérain Nicolas Ancion.
1: Exactement. Et vous pouvez les retrouver à la Syrie à 17h30, c'est le collectif mensuel. Salut Radio Campus Montpellier, c'est Isabelle, ravie de vous retrouver pour cette nouvelle édition du Festival d'Avignon pour l'année 2026. Et on va commencer tout de suite par un spectacle incroyable, magnifique, que j'ai vu, dont je voudrais vous parler. Ça s'appelle « Une pédagogie du conflit ou comment bien jouer à la bagarre ». C'est à La Syrie à 15h50. Attention, c'est les jours impairs et que jusqu'au 19 juillet. C'est un spectacle de danse où on va retrouver un duo de danseurs et acrobates de Naïf Productions. Il s'agit de Mathieu de Seine-Ravel et Lucien Rennes. C'est des danseurs qu'on connaît bien parce qu'on les a déjà vus régulièrement aux hivernales et qui nous apportent cette fois-ci un spectacle qui est drôle et touchant, qui fait écho à notre humanité et à notre enfance, qui nous montre la singularité de l'homme dans le monde animal. C'est l'humain qui est capable de se battre pour mieux de se retrouver, se déchirer, se repousser pour créer du lien. Les danseurs se retrouvent sur un plateau épuré, accompagnés par une voix artificielle qui parle de l'homme en tant qu'animal. Dans divers tableaux, ils vont prendre le temps de se rencontrer, de s'apprivoiser, de se toucher, de revenir au corps et de jouer ensemble à la guerre, en fait, à se disputer, à se repousser, à s'envoyer à l'autre bout du plateau pour mieux ensuite s'attacher et jouer ensemble comme des enfants. C'est un spectacle qui m'a vraiment touchée pour sa douceur, sa beauté, et qui m'a également époustouflée par sa corporalité, parce qu'on a ici des danseurs acrobates qui sont vraiment puissants et qui nous apportent un spectacle qui est vraiment une performance, en fait, de danseurs, hein, parce que pendant une heure, ils ne s'arrêtent pas. Les corps s'épuisent, en fait, à nous montrer le lien qui nous unit en tant qu'humains avec beaucoup de force et de la tendresse. Voilà, donc ce spectacle, c'était une pédagogie du conflit ou comment bien jouer à la bagarre. C'est donc à 15h50 à La Syrie, les jours impairs et jusqu'au 19.
0: Parlons maintenant de Ligne Ouverte. Alors Ligne Ouverte, c'est un hommage à la radio libre, à ces nuits de libre antenne. Et quand je dis libre antenne, je parle avant 1980, car il y en avait. C'était très rare, mais il y avait quand même des gens, notamment Gonzague Saint-Brie, qui est justement le héros principal, on va dire, de cette pièce. Et en fait, c'est repris de véritables appels de gens de cette époque, de la nuit. Ils ont sélectionné, la troupe a sélectionné pas mal d'appels qu'ils rejouent, en fait, réellement, avec une mise en scène assez sobre. Pas besoin de beaucoup de décors ni rien. On imagine, en fait, tous ces gens qui appellent, qui parlent de leur vie, qui parlent de leurs problèmes. Et on se rend compte que, bah, voilà, il y a des moments où c'est très chouette, des gens qui appellent pour des bonnes nouvelles, et puis d'autres pour moins. On passe aussi de la solitude à tout ce genre de choses, et voilà, c'est assez amusant. Il y a beaucoup de moments d'émotion, beaucoup de moments de rire aussi. Le trio de comédiens est super vif, et surtout très talentueux. Donc on y croit, on est dedans, si on ferme les yeux, on peut. Bon, c'est un peu dommage, parce qu'il y a un peu de mise en scène quand même, mais voilà, on se croirait dans la radio. Alors, pas la radio libre antenne de Max et tout ça, là, et Doc Eddie Fool, hein, c'est déjà vieux, mais là, c'est encore un peu plus vieux. Et on sent, voilà, c'est une déclaration d'amour à cette radio-là, où en fait, les gens venaient parler de tout, de rien, en ayant l'impression d'être juste, discuter juste avec la personne à l'antenne, mais avec tous les gens qui écoutent, les milliers d'auditeurs. Voilà, c'est un conseil, si vous aimez la radio au théâtre, un peu bizarre, mais vraiment, c'est un conseil, allez-y. Et c'est, évidemment, je vais vous le dire, c'est au 11, au théâtre le 11, à 15h55.
1: Alors, donc on va parler de la pièce « Les débuts n'ont pas d'importance, ils sont toujours parfaits ». C'est l'histoire

0: malheureusement presque banale d'un couple d'amoureux hétérosexuels, confrontés aux schémas fonctionnels patriarcaux ancrés dans leurs esprits et à la modernité, aux aspirations légitimes de liberté et de respect mutuel de la femme. Dans un décor pop funky des années 70, qui fait d'ailleurs peut-être écho au schéma traditionnel du couple, on assiste à la rencontre passionnée, puis peu à peu, à la dérive, aux tentatives de diversion par l'humour ou par le sexe des difficultés du couple. Comportement passif-agressif, rabaissement inconscient, tromperie et bien d'autres.
1: Et petit à petit, on voit l'engrenage se mettre en place et on verse dans ce qui était un petit peu rigolo, mais on commençait vraiment au fil de la pièce à commencer à rire jaune, à ne plus vraiment rire beaucoup, et plus ça va et moins ça va, et on se rend compte que bah oui, les violences ça part de des fois de pas grand chose. C'est vraiment bien fait, justement cet engrenage, voilà, on voit que ça monte, on sait pas où ça va, jusqu'où ça va aller, et puis bon, bah, finalement on le sait à la fin. Voilà, c'est très bien joué. La mise en scène est très intéressante aussi. Voilà, on peut pas trop vous spoiler plus, mais sur la fin particulièrement, qui est vraiment qui monte crescendo.
0: Qui est percutante.
1: Percutante, absolument. Voilà.
0: Donc c'est le collectif Denisiac au 11 à 13h25.
1: Nous allons vous parler de deux spectacles d'un même auteur et comédien. Il s'appelle Nicolas Devor et ces deux spectacles sont Lisa et Dans la peau de Cyrano. Et ce sont des seules en scène où il joue une multitude de personnages. Pour Lisa, c'est l'histoire d'une jeune adolescente qui vit seule avec sa mère jusqu'au jour où sa mère va rencontrer un compagnon. Je n'en dis pas plus, mais il va se passer beaucoup de choses. Vous allez passer par pas mal d'émotions. Et le jeu vraiment du comédien est très très fort, c'est un caméléon. Parce qu'en un geste, il suffit d'un petit geste pour passer d'un personnage à un autre, et voilà, il court pas dans tous les sens, et c'est vraiment un jeu minimaliste efficace. Je sais pas si le terme est bien, mais j'aime bien celui-là. Voilà, une simple posture, un petit quelque chose, hop, on sait très bien quel personnage il incarne. Et quand les personnages se parlent, ben, on suit, c'est très très clair, on a vraiment l'impression de les voir tous sur scène. Voilà, Lisa, c'est beau, ça parle à tout le monde, on a tous été des adolescents et adolescentes, on a tous eu des soucis avec les adultes, voilà, c'est des choses, c'est même un peu dur, mais vraiment c'est beau et ça vaut vraiment le coup. Et le deuxième spectacle, c'est Dans la peau de Cyrano. Dans la peau de Cyrano, c'est l'histoire de Colin, un jeune enfant qui se retrouve dans un nouveau collège et il se retrouve à l'atelier théâtre et il va jouer Cyrano. Et on va voir que les parallèles entre sa vie à lui et le roman Cyrano, s'entremêlent. Et pareil, encore une fois, c'est extrêmement bien joué. La galerie de personnages, les copains, tous les copains de classe de Colin sont extrêmement bien faits. On reconnaît tout de suite. Il y a toujours une caractéristique sur les personnages. C'est vraiment fait à la perfection. Voilà. Donc on vous conseille fortement Dans la peau de Cyrano qui se joue à 14h40 au Théâtre des Corsins. Et Lisa qui se joue juste après à 16h30 au Théâtre des Corsins également. Voilà, n'hésitez pas, alors si vous pouvez vous enchaîner les deux, franchement, faites-vous plaisir.
0: Alors on va parler maintenant du Mystère Ophélia. Cette pièce retraçant l'histoire méconnue de Lydie Sidal, muse du peintre Rossetti et artiste oublié, est écrite, mise en scène et jouée par Céline Devalant, accompagné de Romain Arnaud Kneski dans le rôle du peintre Rossetti. Lydie aspire à devenir une artiste reconnue, mais également à l'amour et à une vie traditionnelle. Peut-être qu'au XIXe siècle, on pouvait considérer qu'elle en demandait trop. Probablement à la mauvaise personne en tout cas. Son destin tragique rejoint celui d'Ophélie, personnage shakespearien à qui elle prêta ses traits pour l'œuvre éponyme de John Everett Millais. La création Lumière et la musique apporte une grande poésie à la mise en scène. C'est la compagnie La Petite Vadrouille au Théâtre des Corsins à 10h05.
1: Nous allons parler du spectacle Antigone. Antigone, pour les Montpellérains, c'est un quartier, mais pour le reste du monde, c'est une tragédie grecque, d'après Sophocle et Jean Anouilh. Et il se trouve que ce spectacle est une relecture d'Antigone. Je ne vais pas vous expliquer l'histoire d'Antigone, c'est une tragédie grecque, nous sommes à Thèbes, il y a des choix, des trahisons, voilà. C'est une tragédie grecque sur l'entêtement, sur le pouvoir, sur la famille, enfin voilà, sur beaucoup de choses. Antigone, de base, on va dire, est extrêmement intéressant, mais là, la compagnie Le Vélo Volé l'a, pour ainsi dire, magnifié, avec une mise en scène extrêmement percutante, des décors très malins, très intelligents, un narrateur formidable qui vraiment introduit parfaitement le spectacle, et surtout, la musique, une guitare électrique qui fait crier ses cordes au son des terribles morts et trahisons qui parsèment ce spectacle. C'est vraiment un bonheur si vous aimez la tragédie grecque, et même si vous ne l'aimez pas, vous allez apprendre à l'aimer. Voilà, c'est vraiment un de nos gros coups de cœur, et ça se joue à 12h55 au Théâtre des Corsins. Parlons comédie musicale, eh oui, un genre qui n'est pas forcément beaucoup représenté dans le Off d'Avignon, mais quand même. Et là, je vous parlais d'Un ami à louer. Un ami à louer, c'est l'histoire de Léa qui, pour s'intégrer dans son nouveau milieu professionnel, s'invente des mythos, simplement. C'est un peu Serge le mytho, mais version femme. Elle arrive à un point où elle doit organiser une crémaillère avec ses nouveaux collègues, et il doit faire apparaître tous les personnages dont elle a parlé. Donc là, eh ben, étonnamment, elle tombe sur un service qui s'appelle Ami à louer, voilà, et qui permet de louer des amis qu'on veut. C'est astucieux comme idée, c'est une idée intéressante. Et elle se retrouve prise dans cet engrenage. Alors voilà, c'est drôle, évidemment, il y a des quiproquos, il y a un petit côté un petit peu vaudeville aussi. Et puis, c'est une comédie musicale, donc il y a des chansons, il y a des jolies chansons qui sont assez drôles, qui sont plutôt sympas, entraînantes. Voilà, on passe un bon moment. Je ne vous dirai pas comment tout cela se résout, ah là là, mais voilà, c'est chouette, la troupe est motivée, elle est vivante, ils chantent bien en plus, enfin voilà, c'est un petit moment agréable à passer. C'est à 20h10 à l'Archipel Théâtre.
0: Et cette fois-ci, on va parler du cabaret Eiffel Follies. Le Burlesque Club nous plonge dans l'univers et l'histoire du cabaret parisien au travers de numéros divers et variés mêlant humour, chansons et bien sûr de l'effeuillage burlesque. Pour ceux qui ne connaissent pas l'effeuillage burlesque, c'est un spectacle interactif. Les artistes brisent le quatrième mur. Ils comptent donc sur vos réactions. Alors surtout, lâchez-vous, n'ayez pas peur ou honte de crier durant les numéros. Les artistes seront ravis de constater votre enthousiasme et votre admiration. Courez au Rouge-Gorge à 22h45 pour ce show pétillant et rafraîchissant.

est très contente d'être à la radio RSM Montpellier. Merci de l'accueil. Merci Yanis et Tom pour l'accueil. On vient de vous présenter un morceau qui s'appelle Coco da Ribeira. Et maintenant, on va vous faire une samba. Donc, on a un groupe de musique qui chante en brésilien. Et la samba, c'est les rythmes brésiliens par excellence. Donc, on va vous faire un morceau qui s'appelle Samba de Oba.

petite samba. Dit Oba, pour ceux qui ne connaissent pas Oba, ça fait partie du panthéon afro-descendant brésilien. Oba, c'est la déesse de l'eau douce. On va maintenant aller au nord-est du Brésil avec un morceau qui s'appelle Morte et vie de Sabia.

Alors, on reprend un peu les esprits. Les prochains morceaux, c'est une valse. Une valse qui rend hommage à toute forme d'art. Donc, pour le coup, on rend hommage aussi à l'art au féminin. Ça s'appelle Arte de Maria.

0: Bonite.
1: Après cette petite valse, on va faire un petit shot. C'est une sorte de reggae brésilien qui s'appelle Garo e Fumaça, Garo de Nada. C'est un shot qui a été fait suite à une bonne nouvelle post-politique du mois d'avril au Brésil. Un petit shot. Inspiré de la ville de São Paulo.

Alors, est-ce qu'on arrive au moment du dernier morceau de cette live de RMC Montpellier? Merci. Et RMC, j'ai du mal à parler. On va vous faire un carimbo pour vous ramener dans la chaleur des forces amazoniennes. Yeah. Carimbo da Cocada, c'est quand même un carimbo du Nord-Est.

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2: Et bonjour à tous et à toutes. Vous êtes sur Radio Campus. Moi, c'est Thibaut. Je suis avec Julien.
3: Salut.
2: Et on vient vous présenter une toute nouvelle émission 303 BPM, qui est une émission autour de la musique sous toutes ses formes. Donc voilà, on va vous présenter des musiques qui nous ont marqué soit récemment, soit plus vieilles peut-être, et on va discuter un petit peu autour de tout ça tous ensemble. Enfin, surtout nous en fait. Julien, peut-être que tu as envie de te présenter déjà.
3: Oui, allons-y. Ben, je suis Julien, je suis actuellement compositeur, ça commence à faire pas mal d'années que je fais essentiellement de l'électro des années, je dirais des années 2010, l'époque Justice, même un petit peu avant, du coup Justice, Daft Punk, Geza Feinstein, de l'électro très rythmique, je fais avant tout de la musique en fait, et actuellement je compose beaucoup aussi en orchestral à côté. Et puis voilà quoi.
2: C'est cool, merci. Et moi du coup, Thibaut, je fais aussi de la musique effectivement. musique plutôt électronique, plutôt techno, psy, acid, drum and bass et plein d'autres trucs. Sous les alias Cookie Slayer et Select Username. Et comme Julien, je suis un grand passionné de musique et j'ai envie de parler de musique. Et de la faire découvrir et de la partager. Donc voilà, on va d'ailleurs lancer une première musique, je pense, de ton choix, Julien.
3: Oui, on va commencer avec une petite musique de mon père, j'ai envie de l'appeler mon père de la musique électronique, Geza Feinstein. Et on va commencer avec un remix, pas un remix, c'est pas celle-là, je me suis trompé. On va commencer avec The Voice. Une track que j'ai énormément écoutée, et on en reparlera un petit peu après, mais que j'affectionne énormément.
2: Ok, super. Geza Feinstein, The Voice.

0: Et qu'est-ce qui t'attire autant dans cette esthétique, dans cet univers qui est quand même particulier, atypique un peu?
1: En fait, si j'ai choisi cette track, c'est pour moi c'est un peu la quintessence de Gesamtkunstwerk. En fait, cette track, c'est il met souvent en fait dans toutes ses tracks, il a sa petite signature en fait. Il y a des choses qu'il fait. Et c'est comme un peintre qui viendrait signer son tableau en fait. Il le signe avec tel FX qui est utilisé à tel moment. Et dans cette track en fait, il fait vraiment ce que fait tout le temps Gesamtkunstwerk en fait. C'est-à-dire, il y a une narration très soignée. Il fait attention aux harmonies avec un gros contraste au milieu de sa track. Pour repartir de plus belle, où il va venir tout réajouter derrière. Et tout, en fait, c'est chirurgical, tout est millimétré. Chaque petite perque, chaque petit FX, en fait, est placé pour moi à la perfection, en fait. Et j'aime son sens de la tension, en fait. Tout est. Rien n'est fait au hasard. Et cette track, je l'ai beaucoup écoutée et j'ai beaucoup appris en l'imitant, en fait, tout simplement.
0: Bah, tu m'étonnes. C'est mine de rien, imiter un truc, c'est quand même la meilleure façon d'apprendre, je trouve, de s'inspirer des gens qui ont peaufiné quelque chose pour comprendre où ils sont allés, comment.
1: Complètement d'accord.
0: Mais ouais, c'est marrant, c'est vraiment pas un truc. C'est pas un univers avec lequel je suis très familier, du coup. Et,
1: ouais, j'imagine.
0: Et j'arriverai quand même à le reconnaître un peu, tellement il est caractéristique dans les sonorités, effectivement dans la construction, comme tu dis, et dans la façon d'approcher le truc. Je trouve ça super intéressant.
1: Ouais, c'est vraiment, c'est marqué, c'est signé en fait.
0: Donc pour toi, celle-là, c'est un peu le cliché entre guillemets.
1: Oui, et pourtant c'est pas la plus connue.
0: Ouais.
1: Mais je pense que si tu prends, moi, je pense que je suis un peu un puriste, on va dire, donc j'ai beaucoup écouté ses travaux, mais si tu prends quelqu'un comme moi qui s'intéresse beaucoup du coup à son travail, je pense que c'est une track qui a marqué tous ceux qui ont creusé son travail, qui sont allés chercher vraiment la petite track qui résume en fait ce qu'on aime chez lui.
0: Moi, je connais pas très bien Gesamtkunstwerk du coup, mais je crois qu'il a vachement changé de style, non, ces derniers temps.
1: Effectivement.
0: Ouais.
1: Effectivement, moi je suis moins fan, on va dire, même si j'aime pas trop le mot fan, mais je suis moins passionné de ses travaux actuellement, ça me parle moins, même si dans des tracks récentes, il a quand même un... Je sais pas où il va, mais il renoue un petit peu avec... on sent qu'il est en hésitation. Il y a certaines tracks où il revient un petit peu sur ce qu'il faisait avant, mais il n'y a plus toute cette rythmique qui faisait son... Pour moi, qui faisait son caractère en fait, avec un clap très fort, une rythmique très marquée, des hi-hats en contretemps, etc.
0: Ok, bah chouette. Mais merci pour le partage, Julien.
1: Mais c'est avec plaisir.
0: Et on va enchaîner du coup avec une musique que j'ai sélectionnée moi, de Imanu, qui est un artiste de bass music qui a tendance à partir un peu dans tous les sens, c'est ce que j'aime bien. Et il y a effectivement une track que je trouve assez sous-cotée dans sa discographie et aussi assez atypique. Et j'avais envie de la passer. Du coup, ce sera Imanu, Empress.

0: C'était Imanu Impress, du coup. Et bah déjà, très impressionnant techniquement.
1: C'est ouf, hein.
0: Quand, quand on produit, quand on produit soi-même du son, on ne peut qu'admirer, en fait. Il y a de la technique. En vrai, il y a beaucoup de choses à dire. Pourquoi t'as choisi cette track, du coup? Qu'est-ce qui te... Si tu devais citer un seul élément dans la track...
1: Je crois que c'est ce bruit qui grince, là, tu sais, un petit peu... est beaucoup mis en avant à certains moments, là. Je sais pas, ça me fait... ça m'hérisse les poils quand j'entends ce bruit. J'aime beaucoup. Et outre cet élément-là, en fait, c'est un peu la composition globale. C'est coloré et en même temps, c'est très mélancolique.
0: Il y a du contraste aussi. Hein.
1: Ouais, c'est très contrasté. Il y a des mélodies, alors que c'est un style musical qui a tendance à pas en avoir beaucoup. Et en même temps, c'est des mélodies pas non plus qui restent pas en tête, tu vois.
0: C'est moins linéaire que, je dirais, de la drum and bass, même si c'en est, mais de la drum and bass normée, quoi.
1: Ouais, bah il y a moins cette notion de drop.
0: Ouais.
1: Break, drop, tu vois, où il faut que le dance floor il soit là, il soit chaud, et je pense que c'est pour ça, hein, que cette musique a pas autant marché que ces autres morceaux qui sont un peu plus dance floor.
0: Ah oui, d'accord.
1: C'est peut-être parce qu'elle est plus conceptuelle, hein, soit, tu vois.
0: Ah oui. Mais tu vois, moi, si je devais. Moi, le truc qui m'a marqué dedans, c'est que j'ai l'impression qu'il y a une harmonie qui plane tout le long. En fait, il y a des notes qui se perdent et qui sont sur les côtés et qui grondent, en fait. Mais au final, je rejoins un petit peu ce que tu dis. J'ai l'impression, c'est... Et du coup, il y a cette couleur, il y a une espèce de... On a l'impression d'être dans une salle, en fait, dans une... je sais pas, je saurais pas comment nommer ça, en fait, mais une...
1: Oui, une espèce de d'univers très restreint, peut-être.
0: Oui, je sais pas, j'ai l'impression qu'il y a un coffre de couleurs autour et il varie. Il y a du contraste, alors que d'habitude, j'ai beaucoup écouté drum and bass à l'époque, on va dire dans ma jeunesse, même si je suis pas très vieux. Mais ouais, j'ai écouté de la drum and bass très, très normée, il n'y a pas cette variation de bah, que je peux aimer d'ailleurs dans des tracks de Geza Feinstein, en fait.
1: Ouais, bah ouais. C'est marrant, elles sont différentes, mais elles se ressemblent sur certains points quand même.
0: Mais bon. Elles sont pas faciles à comparer, quand même.
1: Non. Et en parlant de pas faciles à comparer, du coup, toi, pour la prochaine, tu as choisi une musique de Saez, que tout le monde connaît, mais je pense que, vu comment tu m'en as parlé de ce track, elle est peut-être un peu particulière.
0: J'avais envie de mettre... Parce qu'on s'était dit qu'on parlerait de musique, en fait, et on n'avait pas envie de rester dans de l'électro, on voulait juste mettre des musiques fortes, des musiques qui nous ont marqué. Et ça, c'est une composition du coup entièrement orchestrale, il n'y a pas de paroles, fait par Damien Saez, et elle m'a scotché, en fait. Et c'est une des rares tracks, à chaque fois que je la réécoute, je suis bouche bée, je me dis, mais quelle classe.
1: Bah, t'as toute ma curiosité, parce que je connais pas du tout ce pan-là de son travail, et je te propose qu'on l'écoute tout de suite avec Saez. Thème Kélesen.

0: Et c'était 16 Tem Kelesen. Et bien du coup, tu vois, je suis très surpris parce que c'est vraiment... Enfin, je connais pas bien le travail de 16, mais c'est quelque chose qui me parle pas beaucoup du coup à la base. Mais là par contre, ça me plaît beaucoup plus. C'est dommage de pas avoir eu plus de travaux dans ce style-là, j'ai envie de dire.
1: Et je paierais très cher pour en avoir plus aussi.
0: Damien, si tu nous écoutes.
1: Il faut que tu fasses plus d'orchestral.
0: Comment t'es tombé sur ce morceau? Parce qu'il doit être bien caché quand même, non?
1: Eh bien, c'est très simple. C'est mon ex qui me l'a fait écouter. Quand je découvrais, à l'époque, je découvrais ses textes. D'ailleurs, au début, j'aimais pas trop. Quoi. Parce que il est assez particulier. Il a une façon de chanter qui est très propre à lui, tout ça. Et je trouve que c'est. Ça aise. Bon. Soit on aime beaucoup, soit on aime pas du tout, en fait.
0: J'ai un peu l'impression que c'est ça, ouais.
1: Et pour moi, c'est. Parfois, les gens qui n'aiment pas, c'est parce qu'ils l'ont pas écouté seul. Et pour moi, Damien Saez, c'est une musique qu'ils écoutent seul, en fait. Et je l'avais écouté avec des gens. Et je m'étais pas. Je m'étais pas relâché, détendu. Et en l'écoutant seul, j'ai eu un déclic. Et moi, en tout cas, ces textes m'ont touché. Donc j'ai pas mal écouté à cette époque. Puis ensuite, ça fait très longtemps que je l'écoute plus, là. Par contre, cette musique orchestrale, elle m'est restée. Et je me rappelle, elle m'avait dit « Tiens, regarde, écoute ça, je pense que tu t'attends pas du tout, enfin tu t'attendras pas à ce que tu vas entendre. » Elle me dit « Là, il n'y a pas de parole. » Quand j'ai découvert le morceau, je me suis dit « Mais d'accord. » Donc il écrit, moi je trouve qu'il écrit bien, mais composer ça aussi, enfin, pour moi c'est ça, être un artiste complet. Quoi.
0: Ouais, c'est sûr que c'est très loin de son style de base, hein. Là il n'y a pas... Il n'y a pas trop de rapprochement à faire sur les difficiles. Moi, si j'entendais ça comme ça au pif, je pourrais pas me dire « Ah, c'est 16 ». Alors que, justement, tu vois, dans ces morceaux...
1: Quand t'écoutes certains morceaux, tu te...
0: Oui, je connais pas assez.
1: Oui, hein. Voilà, aussi.
0: J'imagine qu'on sent sa patte. Mais là où, par contre, tu vois, si j'écoute des morceaux de 16 plus classiques que je n'ai jamais entendus, je pourrais facilement dire que c'est 16, déjà, parce que, comme tu dis, il a une voix assez atypique, il a sa façon de faire des trucs.
1: Oui, complètement.
0: Ouais, très intéressant. Et merci Julien pour ce partage inattendu. on va continuer un peu sur de l'inattendu, parce que pour ceux qui ne connaissent pas Ruby My Dear, c'est un artiste français qui fait des musiques assez inattendues, j'ai envie de dire, assez bizarres, et qui a sorti un album tout récemment. Je sais plus si c'était en septembre ou en octobre, mais c'est tout récent. Et donc j'ai décidé de présenter une des musiques de cet album, qui est la première, je crois. Et qui s'intitule donc Ruby My Dear, Petit Poney.

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0: Et c'était Ruby My Dear, Petit Poney.
1: Ouais.
0: Honnêtement, il y a tellement de choses à dire sur cette track, je saurais même pas par où commencer. On pourrait faire, je pense, un podcast d'une heure sur cette track.
1: Ouais, facile.
0: Il y a vraiment des passages que j'ai beaucoup aimé. Hein. Là, en off, je t'ai dit, je signe direct. Il y a des passages tellement énervés, on a envie de l'entendre dans une fin de soirée bien énervé. Ouais,
1: je me demande vraiment à quoi ça ressemble en live, tu vois.
0: Moi, je me demande beaucoup. Ce que je me demande, c'est comment il bosse. En fait, je veux voir son workflow. En fait,
1: Ouais, ça doit être fascinant parce que ça a l'air en même temps extrêmement chaotique et très organisé, très très très organisé. Tu vois, il y a des micro détails dans tous les sens. Il y a des, ça change tout le temps, mais en même temps, ça paraît logique.
0: Oui.
1: Alors que ça n'est qu'une tête.
0: Ah, il y a un fil directeur.
1: Ouais.
0: Et c'est très. En vrai, l'ayant fait récemment, c'est très compliqué de changer comme ça de rythmique en permanence. Sachant que récemment, j'ai bossé sur du son à l'image. Et forcément, avec les contraintes de l'image, bah, t'es obligé en fait de, à des moments, ouais, recouper des demi-boucles, des demi-mesures, etc. Et là, en fait, ce qu'il fait, c'est qu'il fait ça non-stop. En fait, il change de genre, de style, de rythmique, de...
1: Et tout en gardant une cohérence.
0: Et ça match parfaitement.
1: Ouais, moi, c'est quelqu'un qui m'a beaucoup inspiré, hein, dans ma pratique musicale, dans tous les cas. Autant par son amour pour les samples stupides que je partage, que cette envie de casser constamment la rythmique aussi, c'est quelque chose que j'aime beaucoup faire. Et que je trouve que, ouais, c'est vraiment maîtriser un niveau chez lui incroyable.
0: On s'ennuie pas du tout, quoi.
1: T'as pas le temps de t'ennuyer, t'as même pas le temps non plus de vraiment t'habituer à un passage que t'aimes bien, tu vois. Donc la seule chose que t'as envie de faire, c'est de réécouter pour réentendre les passages que t'aimes bien.
0: Puis il y a la curiosité de se dire, tu mets bout à bout les 4 derniers passages, t'as tellement voyagé que tu te dis, c'est quoi le prochain en fait, qu'est-ce qui va se passer,
1: ouais, qu'est-ce qu'il va
0: me faire. Mais super track, en vrai.
1: Ouais, ouais, c'est vraiment un grand coup de cœur artistique, Ruby My Dear. Eh bien, voilà, on va éviter de parler pendant 2 heures dessus, je pense. On va passer à la suite. Une track que tu as choisie.
0: Oui, de Cage White Tiger.

0: Et c'était Cage White Tiger. Et elle est fat, cette basse. Mais qu'est-ce
1: elle
0: qu'elle est fat.
1: Très très fat. Elle est très très fat.
0: Et j'aime bien. Il y a avec ce tigre là, tu sais, au début, je me dis, ouais, bon, le tigre. Mais en fait, il est bien là où il est.
1: Il fait kitsch au début, je trouve. Ouais. Tu te dis, mais qu'est-ce que t'es en train de me faire là? Et puis. D'un coup, tu comprends que la track, elle a cette identité là, et qu'en fait, le tigre, il se marie complètement bien à la basse en fait, et il fait sa texture, ouais. et ça marche complètement en fait.
0: Ouais, et puis c'est bien dosé en plus parce que il pourrait être là trop souvent en fait, ce tigre. Ouais. Mais quand il est sur les reprises, c'est pas mal. J'ai bien aimé, ouais, franchement.
1: Ouais, elle est atypique, ouais, je sais.
0: Ouais, et puis elle a un bon groove.
1: Oui, oui, et elle a une très très bonne basse. C'est une des meilleures basses que j'ai entendues.
0: Ouais, la basse est vraiment chouette, ça doit être vraiment bien. J'aimerais bien danser là-dessus, tu vois.
1: Oui, ben, à chaque fois que je l'ai passé en fin de soirée, en général, les gens me demandaient le nom de la track, donc je pense que c'est une track qui plaît.
0: Ouais, c'est une track qui marche, ouais.
1: Oui, c'est une bonne track. Ouais.
0: Très simple, hein, d'ailleurs, au demeurant, au niveau composition, mais hyper efficace, quoi.
1: Il s'est fait un petit plaisir quand même sur un petit, pareil, un petit passage orchestral, hein, avec des violons au milieu de la track.
0: C'est vrai que le pont, il est marrant,
1: ouais. Ouais, il s'est fait un petit... Mais on sent qu'il s'est fait plaisir dans cette track, et puis après, il reprend... C'est ça que j'aime bien aussi, dans le contraste entre le classique et l'électro, c'est que ça marche super bien en fait. C'est tellement différent dans les couleurs que quand tu fais un pont comme ça avec des violons et que tu reprends avec une basse aussi fat en fait, ça ne peut que marcher en fait. Ça paraît beaucoup plus brutal en fait derrière.
0: Ah bah ouais, tout son contraste, hein, dans la musique, moi je suis très client. Très très client. Eh bien écoute, je te propose qu'on passe à la suite. À moins que,
1: Let's go.
0: Sauf si je t'ai coupé.
1: Non.
0: Allons-y. Et je vais vous proposer une petite track de Bur Ok, encore artiste français, en collaboration avec B-Lane. Et ce sera une version VIP. Donc pour ceux qui ne connaissent pas ce que sont les versions VIP, c'est des Variation in Production. Donc c'est des versions un peu alternatives d'une version originale qui est réinterprétée par l'artiste lui-même, une espèce d'auto-remix.
1: Ok.
0: Et donc ce sera Bur Ok et B-Lane, Shinigami. 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

0: C'était Burok, Bilane, Shinigami, la version VIP. Et ah, ça tabasse. Ça tabasse.
1: Ouais, le drop il est vénère. Hein.
0: Ouais, j'étais. Bah pareil, j'étais assez surpris en fait. Je m'attendais à. Ça montait très drum and bass. Et il y a eu des passages. On n'était pas du tout dans ce style là quoi.
1: Ouais. Mais j'aime beaucoup moi un peu ce. Alors il y a beaucoup de puristes de la drum and bass qui vont sauter au plafond, je suis désolé. Mais j'adore les passages 4-4 dans la drum and bass parce que, bah, encore une fois, le contraste.
0: Le contraste, toujours.
1: Ça vient switcher d'une énergie vraiment primaire, un peu, tu vois, où tu as un kick sur tous les temps, très techno, à quelque chose d'un peu plus groovy, drum and bass, où tu fais des allers-retours comme ça, je sais pas, moi ça.
0: Ouais, mais complètement.
1: Moi ça me parle beaucoup, mais encore c'est bon.
0: Ah, mais je suis entièrement d'accord, bah, c'est exactement l'effet que j'ai ressenti. Ça réveille en fait. Parce que quand on reste tout le temps dans le même ton, que ça soit harmoniquement ou dans la rythmique, il y a un moment, moi je trouve ça, après c'est mon avis, hein, mais pareil, ceux qui ne jurent que par la techno ou ce genre de style beaucoup plus linéaire sauteraient au plafond, mais moi je trouve ça bon qu'il y ait une variation en fait, qu'il y ait à un moment un contraste fort en fait, qu'on oublie la base pour revenir fort, parce que sinon je trouve qu'on finit par se perdre.
1: Mais, et je crois qu'en fait c'est peut-être le but en fait pour certaines choses au final de se perdre dans une espèce de transe,
0: oui,
1: et d'hypnose au final qui est quand même énormément présente du coup dans la techno.
0: Oui, c'est vrai, je suis entièrement d'accord.
1: Et j'aime les deux en fait, moi, tu vois, j'aime autant me perdre dans quelque chose de long, d'extrêmement progressif, limite qui va être pendant 15 minutes la même chose, mais avec des détails qui changent pour garder un petit peu un truc flottant, tu vois.
0: Oui, oui. En vrai t'as entièrement raison, et je pense que si je suis un peu hostile, enfin si j'ai une vision un petit peu à des moments qui peut être négative, même si j'adore la techno, hein, mais si
1: sinon t'en ferais pas, hein.
0: S'il y a des moments je peux la voir de façon un petit peu négative, je pense que c'est qu'on la voit un peu trop partout. En fait, je vois trop de gens ne jurer que par ça et oublier en fait oublier la musique en fait. Et on en parlait tout à l'heure en off, c'est je suis perdu dans ce que j'allais dire.
1: Je pense que tu voulais parler du contraste notamment avec la musique classique, je pense.
0: Oui, oui, complètement.
1: Je suis devin.
0: Mais en fait ce que je disais tout à l'heure sur si j'ai choisi par exemple le morceau de Saez, c'est que moi il y a quelque chose qui me peine un petit peu, c'est que j'ai l'impression qu'on est tous polarisés dans les styles de musique et que des gens s'enferment dans un style de musique et ne jurent plus que par ça. Et par exemple on a des. J'ai l'impression que le classique par exemple c'est en train de se faire oublier. C'est pour certains c'est inaccessible en fait, c'est quelque chose que t'écoutes quand t'appartiens à une certaine caste, machin, et. Et moi, j'aimerais bien, moi, mon rêve en tant que compositeur, c'est d'arriver à réunir, à réconcilier en fait tous ces genres et juste faire de la musique en fait, parce que.
1: Je sais pas si tu connais Alan Moore.
0: Non, ça ne me dit rien.
1: On en parlera la prochaine fois, je pense. Parce que c'est justement un artiste qui mélange très bien la musique électronique et classique, je trouve.
0: C'est possible que ça me plaise très fortement.
1: Ouais, c'est vrai que c'est quand même dommage ce côté un peu très segmenté dans la musique, particulièrement dans la musique électronique, j'ai envie de dire, où on perd un peu l'aventure, on perd un peu d'aller explorer des nouveaux genres. Je le vois chez beaucoup d'artistes aussi, où je vais aimer des choses qui vont être produites et puis je vais me dire bon, j'ai déjà entendu ça 5-6 fois, j'ai envie d'entendre autre chose, j'ai envie d'entendre une nouvelle vision plus artistique, plus personnelle. Et en même temps, je crois que c'est quand même très difficile aussi de sortir de tous ces codes si on veut avoir une carrière.
0: Mais en fait, j'ai l'impression que ça devient. C'est à double tranchant en fait. Je pense qu'il y a des artistes qui veulent appartenir à un genre, mais au final, ça devient leur prison dorée. C'est bien de respecter les codes parce que on peut te définir, tu appartiens à tel mouvement de musique, mais au final. Bah c'est des limites, et parfois c'est bien des limites, ça permet de créer sans se perdre, mais
1: ouais, ça restreint un peu ta créativité,
0: mais sur toute une carrière
1: ça, ça,
0: ça, peut être, ouais. Ça peut être dommage en fait, on peut passer à côté de belles choses, je pense.
1: Bah ouais, hein, bah, typiquement ce morceau de 16, moi, j'aurais bien aimé l'entendre plus tôt et en entendre plus, plus d'aventures. Qu'est-ce que d'autres, éventuellement que le classique aussi, tu vois, vers où aller, vers où il va, quelles sont ses inspirations. Enfin, voilà, je diverge. je te propose qu'on passe à la suite avec une track que tu as choisie.
0: J'ai choisi une track de Beau Manoir, Insulinia. C'est une track que j'ai énormément écoutée et allons-y.
1: Allez, c'est parti.

0: Et c'était Beau Manoir Insulinien. Et du coup, Julien, tu écoutes ça avant d'aller te coucher, toi?
1: Ouais, tous les soirs. Tous les soirs. Ça m'apaise.
0: Ouais, c'est vraiment très relaxant. Non, mais la tension qu'il y a dans cette track, elle est ouf. Ça me fait mal.
1: Ouais, non, mais complètement. Et elle a c'est vraiment une montée. Même pas de colère, ce que je disais, c'était. C'est plus que ça, c'est de la. Il y a une noirceur en fait, il y a vraiment quelque chose de très sombre. Et en fait, il arrive à faire ressentir ça sans vraiment forcer sur les synthés, en restant assez soft et. Juste avec tous ces affix de fond.
0: Il y a beaucoup de tension, ouais, alors qu'il se passe pas grand chose en soi. Mais tu ressens beaucoup cette tension qui prend et qui monte et qui se résolve même pas d'ailleurs à la fin. On te laisse un peu truc là comme ça.
1: On te laisse.
0: C'est ça que je disais. Là, tu peux pas aller dormir après quoi. Tu vois, t'es tendu, tu dis.
1: Ah non, j'écoute pas ça avant de dormir.
0: Mais ouais, c'était cool. C'était très cool. Merci pour le partage de tous tes tracks d'ailleurs que j'en connaissais aucune. Et écoute, je pense qu'on arrive à la fin de cette petite émission.
1: Il va être l'heure de clôturer.
0: J'espère que vous avez apprécié autant que nous ce petit voyage haut en couleur et en contraste qui était ma foi assez spécial, je pense. Si on n'a pas une envie de découvrir beaucoup de musique, ça doit être perturbant.
1: Oui, et moi personnellement j'ai apprécié.
0: Je me demandais
1: comment ça allait rendre et je trouve que ça apporte un côté surprise en fait. Si la dernière track c'était une track orchestrale de Damien 16, que celle d'après c'est une techno énervée à 180 BPM, on se demande.
0: Oui, surtout que pour moi c'est surprise aussi parce que j'écoute pas ce que tu choisis avant, toi t'écoutes pas ce que j'ai choisi avant, donc vraiment on se garde la surprise à 100%. Donc voilà, et bien merci à tous, c'était donc l'émission 303 BPM, une émission autour de la musique en général. Et on était sur Radio Campus. On espère vous retrouver très bientôt. Et on vous souhaite une très bonne suite. Voilà. À bientôt.
1: À bientôt.
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Todas y todos, buenas tardes à l'équipe technique Emma et Mysteria Akamoris. Et quoi? Oh, une nouvelle? Une intrigue? C'est bizarre, les jours de pluie, il y a des gens qui rentrent dans les radios. Bienvenue, chers amis. Alors ce soir, plein de choses. Alors on va attaquer directement avec la Californie, Los Angeles, 1966. Oui, la Californie, carburo LSD et le psychédélisme explosent dans les clubs. Alors amateur de garage acide 60s, ce soir c'est pour toi. The Music Machine, oui. Avec son tube Talk à fond les ballons dans la radio, juste pour toi bébé, oui. Talk tiré de l'album Turn On 66, The Music Machine, c'est parti.

À l'époque, les morceaux étaient rapides et courts, pas comme le temps de merde qui nous pourrit la vie depuis 2 mois. Et oui, Montpellier sous la pluie depuis 2 mois. Je crois que je n'ai jamais vécu ça, non, non. Je vais certainement faire un acte ou des séances de spiritisme, de vaudou pour que tout s'arrête et retrouver un petit peu de joie de vivre. En tout cas, là, on va aller s'éclater toujours dans les États-Unis. Et oui, à l'époque, il n'y avait pas trop de Gaulmont au pouvoir, mais bon. Donc, quels sont les liens entre Psychedelic Jungle des Crowns et Fire of Love du Gun Club ? Alors, non, bon. D'abord, ils sortent tous les deux en 1981, ensuite ils sont iconiques, clairement et absolument. Chacun revisite le rock et le blues avec une touche sale et un regard plus punk, voilà. Mais surtout, la liaison entre ces deux albums et ces deux groupes, c'est bien sûr Brian Tristan, et oui. Il y joue de la guitare, mais qui est donc Brian Tristan ? Eh bien, c'est Kid Congo Power the Pardine. Donc, on va s'écouter les Cramps avec Voodoo Idol tiré de Psychedelic Jungle et le Gun Club avec Fire. Non, Fire of Love, c'est l'album avec For the Love of Ivy.

Vous êtes toujours dans le jour du soigneur, c'est Radio Campus et son 102.2 FM, mondialement connu, ça vous le savez déjà. C'est avec Sunbathing Animal que je découvre les New Yorkais de Parquet Courts. C'est leur troisième album et leur garage punk arty me fait craquer dès la première écoute. Donc, depuis, on peut le dire, je ne les ai jamais quittés. Ils ne font plus rien ensemble, mais se plonger dans leur discographie est un toujours un grand plaisir. Donc, Black and White pour ce soir. Le duo qui suit est de Brooklyn comme Parquet Courts, mais lui n'a pas eu la même voix, pas le même succès, pas la route plus dorée, mais deux albums qui sonnent sale et faisaient, et ça, on aime ici. Le morceau de ce soir est tiré de leur second LP et c'est toujours un pur plaisir de revenir chez eux. Ce groupe, ce duo, c'est Passenger Peru. Le morceau, c'est One Time Daisy Fee et c'est maintenant.

Vous êtes toujours dans le jour du soigneur. Alors, Iconoclast, le dernier album d'Anna von Oswolf. Il est plus doux, il est plus pop, mais les codes de la douce y sont toujours présents. N'ayez crainte, vous resterez toujours dans cet univers gothique, classique, un poil expérimental. Et le voyage dans les terres froides de la Suède est toujours assuré. Alors à noter que ce soir, Iggy Pop vient lui prêter main forte. Voilà, alors est-ce que vous êtes prêt à traverser la plaine enneigée? Je pense que oui. Alors le morceau de ce soir, The Wall Woman avec Iggy.

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1: My pervert doppelganger, c'est le morceau que vous allez entendre juste après, un morceau de Momus alias Nick Curry. C'est un producteur effréné qui depuis le milieu des années 80 n'a jamais arrêté de faire vivre sa musique faite de mélanges de pulp, de pop, d'une certaine folk, de post-punk si on veut, mais tout ça à la sauce electronica, voilà. Ces chansons sont très souvent autobiographiques, ça y est, je vais y arriver, et empreintes d'humour noir, très british, normal, il est british. Un jour, en novembre 2012, il fut le plus beau cadeau des 40 ans de mon grand ami David Legend, donc un titre rare, en live, d'un live au Mojomatic, petite salle de concert disparue depuis à Montpellier. Juste après, c'est Money Mark, il est surtout connu en tant que claviériste des géniaux Beastie Boys, mais c'est en solo qu'il nous montre qu'il est un très grand artiste, un gars qui fabrique une musique faite de briques et de broc, un artisan lofi pratiquant une pop douce et addictive. Cet album est magistral et fortement conseillé pour combattre l'amorosité, surtout quand il pleut depuis 2 mois. L'album, c'est Brand New Tomorrow. Le titre de ce soir, c'est Summer Blue. Et on va se prendre une petite dose de bonheur avec Momus et Money Mark.
2: Ah, comme c'est amusant d'être un chanteur. 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

Play Me, le troisième album solo de Kim Gordon, sortira le 13 mars prochain. Donc autant vous dire que je l'attends avec impatience. Du coup, patientons avec le Rush et Noisy Bye Bye 25 qu'elle nous a laissé sur le net. Kim Gordon, l'album s'appellera Play Me. On enchaîne avec Dry Cleaning. Et oui, quand on aime, on ne compte pas. Point, c'est comme ça. Alors on aime. Rocks, c'est le morceau de ce soir. Dry Cleaning, tout de suite dans le jour du soigneur.

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Aliens ils sont, aliens ils chantent, Insecure Man vient poser la chansonnette ce soir en version Velvet Crooner. Aïe aïe aïe, que rico! Insecure Man, Alien, tiré du dernier album Forever Pavot. Oui, on va rester dans l'ambiance. Nos amis viennent de l'au-delà des étoiles. Forever Pavot et Melchior sont heureux de vous présenter ce soir UFO. Buen viaje.

Eh bien, on va rester chez Born Bad. Oui, oui, on continue chez Born Bad. Après Forever Pavot, Melchior, eh bien, on va rester chez nos Parisiens adorés qui nous sortent de superbes albums, de superbes compilations depuis moult années. Donc, le jour du soigneur ce soir va vous présenter la dernière compilation With French Psychorama. La cinquième, oui, finition 60s, pleine de bruit, de fuzz et d'humour, le retour de la compile Wiz. Wiz! Ah, ils nous aiment bien, Born Bad, et chaque 2, 3 ans, 4 ans, 5 ans, je sais plus, ils nous en sortent comme ça. Et c'est ça qui est cool. Ce soir, on s'écoute Jean-Marc Garrigue avec son Je dis non. Les Concentrés avec Fils de Dégénéré. J'adore Les Concentrés, hein, le chouette jeu de mots. Et après, vous verrez, parce que ça sera la fin. Mais là, pour l'instant, on va s'envoyer un petit peu de...

0: puis il y a le cas d'Anatole qui a attrapé une bonne grippe. Et bien sûr, cousine Nicole qui jadis
1: s'appelait Jean-Paul.

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Tic tac, tic tac, tic tac. Eh oui, tic tac, on va bientôt se quitter. On va même se quitter tout court. Eh oui, on va se dire à la semaine prochaine. On remercie la technique, Emma et Mysteria Camoris. Juste après nous, il y aura un Maniac Radio Show. Voilà, voilà, voilà. On se quitte dans le casting de la Wiz French Psychorama Volume 5. Il y a Annie Girardot. Eh oui, Annie Girardot, en plus de faire l'actrice et fumer des gauloises, elle poussait aussi la chansonnette. Voilà, punaise, punaise, mais c'est bien sympathique tout ça. Bon, ben, je vous dis à la semaine prochaine, les amis. Je vous fais le bisou, la bisette whizée. Et n'oubliez pas que vendredi à Paloma, il y a les Bourradleys. Allez, à ciao!

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4: Let's go.
5: Une heure à perdre, la dernière de la saison.
4: Eh ouais.
5: On vous accompagne durant cette chaleur extrême.
4: Ouais, on a fait une petite programmation pour l'été, hein, petit résumé.
5: Oui, un petit résumé de plein de choses qu'on voulait passer.
4: C'est que des vieilleries, en fait. Ouais. Pas de nouveautés.
5: Et en parlant de vieilleries... Vous avez vu Alice Cooper
4: Ouais, alors franchement, c'est toujours top. Je pense même que c'est un des meilleurs concerts que j'ai eu d'Alice Cooper en 35 ans. Et bon, après, j'ai pas vu dans les années 70, bien sûr, mais franchement, à 78 ans, je voudrais bien être comme lui, quoi.
5: Voilà. Puis le line-up original, en plus
4: Non, du tout, non, c'était le line-up... Non, c'était pas le line-up, l'album d'avant. Non,
5: d'accord,
4: non, c'était
5: ok.
4: C'était avec la guitariste, là, je sais plus comment elle s'appelle, un peu à Jennifer Benton.
5: Ah oui, oui, oui, oui.
4: Non, ça, il y avait des mercenaires à la guitare, ça jouait, quoi, ça tricotait, quoi.
5: On en parlera juste après, parce que vous avez vécu vraiment l'enfer, mais dans le bon sens du terme.
4: Ouais. Et donc, du coup, t'as mis un morceau d'Alice Cooper, c'est, ouais. Bien, c'est beau.
5: Is It My Body, from Love It To Death, un de mes albums préférés. On a déjà passé Black Juju auparavant. Et Is It My Body, c'est un petit peu dans le temps actuel. On se retrouve juste après. Voici Alice Cooper

0: compliqué, Tess.
1: Ben, Olivier, tu m'avais demandé de te l'amener.
2: Et oui, sur un air de vacances, on a une petite pensée à toutes les personnes qui souffrent de la chaleur, aux animaux aussi.
3: Ah oui.
2: Et vous êtes revenu justement, donc on en parlait à l'instant,
3: de la fournaise, de la Bretagne. Hein, il fait plus chaud qu'ici, donc
2: 40 degrés, voire plus.
3: Ouais, non, c'était bien, c'était bien. Et on a une petite pensée pour tous les festoches qui ont été annulés aussi, parce que bon, les gens ils sont rendus sur place et on leur a dit de mettre les tentes et tout, et puis juste après, non, repartez chez vous, il fait trop chaud.
2: Oui, c'est terrible.
3: Et on savait qu'il y avait la canicule, donc bon, voilà.
2: Et vous avez choisi aussi un groupe que vous aimez particulièrement.
3: Ah oui, Brigada Flores Magón. Donc oui, bah c'est un album de 2002 et bah voilà, c'est une petite pensée pour le batteur qui est mort et que voilà quoi.
2: Et pour plein d'autres personnes aussi qui nous ont quittés entre temps.
3: Ouais, voilà, bah c'est la Brigada et puis voilà, c'est une petite
2: toujours engagé.
3: Petite dédicace à Kicking Record aussi qui les avait signés avant la fin. Donc
2: d'accord. Voilà. Oui, joli. Ouais. On va écouter Fashion Scum.
3: Yes.
2: Un morceau, Fashion Scum, à de suite.

0: Et justement, on est dans l'actualité parce que on a un groupe qu'on aime beaucoup, hein, qui a sorti un nouvel album, qui va sortir un nouvel album, les Battle Surfers. Un petit peu décevant.
1: Ah bah là, j'arrive pas à l'écouter, quoi. Ouais. Je sais pas, je comprends pas.
0: Et j'ai choisi justement un titre qui
1: tant d'attente pour ça.
0: Ouais,
1: ça
0: ouais,
1: fait mal, hein,
0: ça sonne très électro.
1: C'est rare d'être déçu, là, très déçu.
0: Bah, je pense
1: donc, du coup, t'as mis un vieil album.
0: Voilà.
1: Plutôt que mettre le nouveau, t'as bien eu raison.
0: Bah, j'ai pensé justement par
1: un
0: rapport au festival.
1: Des morceaux de bien. Absolum, ça passe.
0: Ouais, ouais. Ouais. Puis bon, c'est un album en plus qui est magnifique de 93. Et le morceau Some Dispute Over T-shirt Sale, c'est un petit peu ce qui se passe sur les stands de merch. Quand on se dispute les t-shirts, c'est un peu dans
1: les ventilos en ce moment.
0: Voilà. On va se retrouver juste après, du coup, Battle Surfer, Some Dispute Over T-shirt.
1: C'était en 93.
0: Exactement, ça dure 2 minutes. À tout de suite.
1: Tu perds ton casque.

0: Ah ouais, les Battle Surfer.
1: Ouais, la grande époque.
0: Bah, on ça tombe bien après le séminaire.
1: Ouais.
0: Ils auraient dû jouer.
1: Ils auraient dû jouer au séminaire. On les attend justement. Et on va en faire un petit peu un retour aussi en arrière, bah, quasiment dans la même période, hein, avec Alias King Diamond.
0: Yes, c'est son premier groupe.
1: Merci Full Fate.
0: Ouais, ouais. Qui a influencé toute la scène, hein, on va dire, heavy metal, un peu satanique.
1: Ouais. Et le morceau s'appelle justement Princess of Earl.
0: Ouais.
1: Vous avez découvert quand ce groupe, Olivier ?
0: Oh, je pense que ça devait être en 89, hein, quand Lars Ulrich m'a dit écoutez ça, et voilà, vu que j'écoutais Metallica, j'ai fait ah bah voilà.
1: D'accord, Lars Ulrich. Ouais. Très bien. J'aime bien avoir un petit peu des historiques de ce qu'on écoute. Et Olivier, pour ça, il a toujours un petit peu des bonnes anecdotes à nous raconter. Tu les as déjà vues ?
0: Oui, merci Full Fate, ouais.
1: Ouais. Ouais, c'est un groupe culte, hein, on peut considérer que c'est vraiment... Et Princess of Hell, c'est vraiment un morceau extraordinaire.
0: Bah, ce qui est bien, c'est que t'as Mercyful Fate et King Diamond, donc il y a deux groupes, c'est fabuleux, t'as le choix.
1: Et là, on fait un petit bond dans le passé, hein, du coup, mais ça date de quand, cet album ?
0: Bah, c'est à toi de me le dire.
1: On garde le mystère et on écoute Mercyful Fate, Princess of Hell.
0: Let's
1: à tout de suite.

0: Eh oui, merci Full Fate donc.
1: Merci.
0: Eh oui, eh non, c'est King Diamond donc en 83.
1: Et ils ont joué récemment, hein.
0: Ouais, c'est vrai.
1: Ils ont joué où ?
0: À Barcelone.
1: À Barcelone, oui, oui. D'ailleurs, il est... Black Rose joue là-bas aussi ?
0: Eh oui, j'ai vu ça, il y a les Black Rose à Barcelone dans 15 jours. Après, le 12 ou le 13, le 14, je sais.
1: Finalement, on a un été qui est pas trop mal pour...
0: Ah bah, en Espagne, ils ont des beaux concerts.
1: Ouais. En Italie aussi, je...
0: Et nous aussi, on a des bons concerts ce week-end. Genre, bah, t'as Adam Bomb à la TAF, si tu veux voir du vieux glam... À la Keys, Johnny Thunder.
1: Ah oui, sympa.
0: Il a un peu joué avec tout le monde à l'époque, enfin, Motley Crue, les trucs comme ça. Et puis à la Ragnarok, bien sûr, où il faut aller. Voilà, Saint-Bosile-de-Putois, quoi. Il faut, vendredi, samedi, aller à Saint-Bosile-de-Putois. Il y a de tout, c'est pas cher. Et voilà, il y a du néo-métal,
1: bon moment à passer
0: ensemble. Du punk, un peu de hardcore, de psycho. Il y a des bananes métalliques, les shérifs, c'est des petits groupes. Voilà.
1: Du coin.
0: Du coin.
1: Et là, on va faire un bond dans le passé avec Vince Taylor en 58.
0: Ah, ça, c'est fabuleux, ouais.
1: Ah ouais, ouais. Il avait, c'est sa seule compo, Brand New Cadillac. Et il y a un petit passage dedans, il annonce qu'il ne sera jamais de retour. Et malheureusement, c'est ce qui lui est arrivé en 61.
0: Ah oui, c'est un prédicateur, ce Vince Taylor.
1: Ouais, Vince Taylor a passé les 30 dernières années de sa vie dans un espèce de délire lysergique où il se prenait pour le fils de Jésus.
0: Ah ouais.
1: Et il a vraiment une...
0: Mais avant, il avait fait ça.
1: Ouais, Brand New Cadillac a été repris aussi par les Clash,
0: ouais,
1: dans London Calling.
0: Et, ouais.
1: Et plein de références aussi, même Kim Foley.
0: T'as bien fait de mettre.
1: Ouais. On se retrouve juste après Vince Taylor, Brand New Cadillac.

0: Oui, Irving Steller, en 58.
1: En 58, et qui avait inspiré Davin Jones, futur David Bowie, pour Ziggy Stardust. Il lui a tout piqué, la déchéance, la chute et le rock'n'roll suicide.
0: Ouais, non, mais ouais, c'est ça, c'est un passeur.
1: C'est un passeur, oui, exactement. Et puis là, Olivier, on va refaire un petit bond avec un groupe que vous aimez particulièrement, Templars.
0: Oui, fabuleux groupe de Oi new-yorkais des années 80. Et qui existe toujours, hein, qui a joué l'année dernière en Espagne au Beer and Chaos, là, à Barcelone.
1: Toujours
0: Festival
1: Barcelone.
0: Festival de Oi. Mmh. Et c'est un des meilleurs groupes punk Oi depuis 40 ans. Donc,
1: Puis il y a un petit truc un peu death derrière, je trouve.
0: Ah bon ?
1: Au niveau son, ouais.
0: Ah non, ouais, bah ouais, après, ouais. Parce que peut-être ils viennent de New York et qu'ils répètent avec Suffocation et Agnostic Front, mais.
1: Tout s'explique.
0: C'est possible, c'est possible.
1: Et là, le morceau s'appelle Skinhead ?
0: Rules OK, qui a été repris il y a pas longtemps, et ouais, c'est un morceau culte de la Oi, voilà.
1: À tout de suite. Templars.
0: Templars.

0: reprenons au début, les enfants.
1: On va pas reprendre au début quand même l'émission, une heure à perdre.
2: Eh non, c'était les Templars, vous êtes Radio Campus en 2.2.
1: Oui, et c'est la dernière de la saison et on tient à remercier toute l'équipe de la radio.
2: Ouais, qui nous a supporté toute l'année depuis plusieurs années d'ailleurs même.
1: Et un petit clin d'œil à Yanis.
2: Il fait de la psychologie, Yanis, depuis plusieurs années, sans le savoir, je pense.
1: Ouais, mais... Il est psychanalyste.
2: Voilà.
1: Et on continue. Bah, écoute, là, pour une fois, on s'est dit, tiens, vous avez déjà passé un morceau de Black Label Society, le dernier album.
2: Ouais, ils passent pas d'ailleurs en concert en France. Ils ont zappé cet été. L'Europe, ils ont fait non. Même l'Europe, hein, ils passent pas.
1: D'accord. Puis alors, on entend dans l'album un gros hommage à Ozzy, puisque le dernier album, d'ailleurs, le dernier morceau s'appelle Ozzy Theme.
2: C'est assez émouvant au Hellfest, hein, de les voir. Voilà.
1: J'imagine.
2: Mais je les ai pas vus.
1: Gather of Soul, à tout de suite.

0: Eh oui, c'est Black Label Society, le dernier album sorti en avril.
1: Oui, 15e du nom, 15e du nom. Et Olivier,
0: je voulais parler de concerts, il y a des concerts.
1: Oui, exactement.
0: Il y a Adam Bomb, voilà, je t'ai déjà dit. Ouais, merci.
1: On va rien.
0: Donc oui, le 3, il y a Adam Bomb à la TAF, faut y aller, il passe rarement et c'est un vieux de la vieille à voir. Si vous aimez Johnny Thunder et Motley Crue.
1: Du glam.
0: Ouais, c'est ça. Et voilà, il y a un super festoche de gore grind et de grindcore à la TAF, le 9, à pas rater. Donc
1: vous y serez ?
0: Ouais, alors il y a en premier, il y a Vomi Noir qui joue. Après, il y a Fausse Sceptique. Donc à ne pas rater quand même. et après, il y a Mork Breath. Ça aussi, c'est très bon. Et la tête d'affiche, c'est Sulfuric Coterie. C'est, voilà, ça, c'est
1: rien du... que les noms, on a envie d'y aller.
0: Voilà, hein. Je sais que tu vas aimer le gore grind, donc il faut aller à la Secret Place.
1: Ça sera 9. Ma première peut-être.
0: Ah, mais là, il y a beaucoup de monde qui vont venir. Tous ceux qui peuvent pas aller à l'obscène extrême seront là-bas.
1: Ils seront là-bas. Voilà. Ouais, ouais. Et vous avez vu Armano aussi, justement.
0: L'année dernière. Alors, c'était moins bien qu'il y a 20 ans, mais vu que c'est un groupe qui joue tous les 10 ans, quand ils jouent, il faut les voir, sinon, ils tournent que 15 jours tous les 10 ans. Donc il faut arriver à les voir à ce moment-là, quoi.
1: Voir le chanteur de Caius qui assure bien en plus, hein,
0: qui est toujours qui a un vrai métier l'année et qui tourne que 15 jours parce qu'aux États-Unis ils ont que 15 jours de vacances. Donc,
1: c'est ça.
0: Voilà.
1: Hermano enregistré au Hellfest
0: l'année dernière.
1: Le morceau s'appelle Love. On se retrouve juste après.
0: Amour.
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0: You guys doing all right? We're so glad to be here.
1: On est tellement heureux d'être là, nous aussi.
2: Hermano.
1: Hermano, mon frère.
2: John Garcia.
1: John Garcia, exactement, au Hellfest. Et puis un groupe aussi qu'on a vu, vous avez vu plusieurs fois. Je pense que c'était à Luynes, on se connaissait pas à l'époque, c'est Jucifer.
2: Ah oui, très bon. Ouais, ils ont joué à l'Open Down dans la cave, c'était fabuleux. Un peu de partout dans Montpellier, hein, même.
1: Plusieurs fois.
2: Au Mojo, au Black Sheep.
1: Ouais. Edgar Evengood qui vit avec Amber, Valentine toute l'année dans un camion. Ils font que ça, en fait.
2: Ouais, ils mélangent Buzz Oven et les Pixies.
1: Ouais, ouais. Voilà. Et là, c'est encore la petite période un petit peu, comment dire. Un petit peu sage, on va dire, avec
2: c'était
1: des Roland Grunt.
2: Non, c'était après Austria Album, non, c'est ça.
1: C'est juste un petit peu avant.
2: Ah, avant.
1: Ouais, okay. En 2002. Fight Song, alors ça porte bien son nom. Et puis ça annonce un petit peu ce qu'allait faire Jucifer après. On se retrouve juste après, avec Jucifer.
2: Allez, let's go.
1: À tout de suite, mon lapin.

0: Quel Raw Power! Oh mince, je spoil le morceau d'après, Olivier.
1: Oui, et c'est quoi qu'on a écouté là?
0: Jucifer.
1: Ah voilà.
0: Ouais, ouais. Un duo.
1: Début des années 2000.
0: Ouais. Qui vit sur la route toute l'année, qui enregistre dans leur camion. Voilà, pour les présentations.
1: Très sympathique.
0: Exactement.
1: Ils payent des coups aux gens à l'Up and Down, je me souviens. Donc, il n'y a pas beaucoup de groupes qui payent des coups à leurs fans. Comme ça.
0: Ah oui, ils sont très généreux, ça c'est clair. Et
1: J'en profite pour faire un petit coucou à Punky qui nous a quittés. Alors, Ali était oui. À ce concert, c'est pour ça.
0: Ah oui, d'accord, ouais. À l'Up and Down, ouais. Ouais. C'est une figure essentielle, on pourrait dire. On a appris malheureusement sa disparition et on est de tout cœur avec elle, quoi.
1: Et du coup, tu nous mets quoi après?
0: Raw Power, c'est vous qui avez voilà, choisi oui, ça, mon cher ami. Plus. Ça aurait pu être Iggy Pop et les Stooges, mais non, c'est le groupe.
1: Et d'ailleurs, Maëlic les a vus à Rennes, il me semble. Et apparemment, c'est bien, je lui ai demandé. Donc, ils passent jamais, ils sont passés en Bretagne. Et voilà, groupe ouais. Italien qui a influencé aussi Suicidal Tendencies, il faut le rappeler.
0: D'ailleurs, on en profite pour faire un petit.
1: Ils sont allés
0: coup.
1: Là-bas chez eux enregistrer en plus à l'époque.
0: Ah oui.
1: Et les groupes italiens qui arrivaient à sortir d'Italie dans les années 80, il n'y en avait pas 100 000. Hein. C'est un peu comme les groupes français. Donc.
0: Et là, Raw Power. Hein.
1: Voilà.
0: On va écouter ça. Ça date de quand?
1: Ah bah 83.
0: 83, exactement.
1: Ou 88.
0: We done. La traduction, c'est qu'est-ce que nous avons fait, c'est ça hein?
1: Ah, peut-être.
0: Ouais. À tout de suite.

0: Eh oui, c'est Raw Power.
1: Raw Power en 83, italien. Mon ami.
0: Eh, ragazzo.
1: Eh si, señor. Eh, si. On mélange tout un peu ce soir. C'est pour ça que cette dernière mission, on y tenait. Et un groupe qu'on a invité, qu'on aime particulièrement, qui est de Montpellier.
0: Eh oui, Bloodsand.
1: Bloodsand, qui vient de sortir son album.
0: Donc ils viennent pas pour le présenter, mais on va quand même le passer.
1: Et c'est le morceau Flush.
0: Et il est
1: Decline.
0: Vraiment bien leur album.
1: Ouais, vraiment.
0: Ça, c'est vraiment de la chance à Montpellier d'avoir plein de groupes.
1: Oui, oui, c'est vrai. Le paysage musical est plutôt bien fourni.
0: Il y en a pour tous les groupes.
1: Il y a une renaissance.
0: Voilà.
1: C'est ça, hein.
0: Un peu.
1: D'ailleurs, on fait des gros bisous à Chris et à son groupe.
0: Ouais.
1: Bloodsand.
0: Ouais, ouais, carrément. Bloodsand. L'album est bien.
1: Ça s'écoute encore partout.
0: Eh oui.

0: Et oui, vous êtes sur une heure à perdre, Radio Campus 102.2. Et on a écouté Bloodsand de Montpellier. C'était vraiment très très bien.
1: Excusez-moi, il y a eu un petit toutou qui s'est mêlé dans la conversation. Qui a essayé de vous couper la parole encore une fois.
0: Eh ouais, c'est ça. Ouais.
1: Il faudra qu'on dise à ce toutou de revenir plus tard. Parce que là, on
0: en remettra à la rentrée du bout de basse.
1: Ah, bien sûr.
0: Non, mais c'est pas du bout de basse, je rigole.
1: À l'instant, c'était Bloodsand, voilà. Montpellier. On embrasse très fort Chris et tout le monde.
0: Carrément. Mais ils viendront, j'espère.
1: Ah oui,
0: septembre ou octobre.
1: Parce qu'on a encore du pain sur la planche, comme dirait le spécialiste du voilier.
0: Eh oui. Et t'as mis quoi après?
1: Bah, c'est vous qui avez choisi Geld.
0: Eh oui, c'est un groupe australien. Et bah, il mélange plein de trucs, un peu de noise, un peu de grindcore, avec un esprit do it yourself. Et ils sont assez innovants.
1: Et ils d'où ont le toutou qu'on a entendu, parce que le morceau s'appelle Dog Tired.
0: Ouais. C'est et ça. Là, hein, c'est l'album, il est 2018. Depuis, ils en ont fait 3. Et donc, je suis un peu à la bourre, mais bon, je commence par le début quand même.
1: Geld.
0: Ouais.
1: Dog Tired.
0: Allez, c'est parti. Let's go.

0: Ah oui, c'est l'hyperespace dans le Bush. C'est un mélange Hawkwind et Napalm Death.
1: Oui, oui, on était bien là, hein, transporté dans un tourbillon.
0: Groupe australien, hein, qui est très très bon, Geld. À pas confondre avec Gel, groupe de hardcore
1: bien
0: anglais.
1: Vu. Exactement. Et puis, comme on aime bien faire des bons et des petits patapons dans le passé, un morceau de Wishbone Ash, live de 73, Live Dates.
0: Double guitare, twin guitare.
1: Ouais, ouais. Assez extraordinaire, meilleur en live qu'en studio, hein, on peut le dire.
0: Ouais.
1: Et le morceau s'appelle Warrior. C'était un petit peu le début des guitares croisées, jouées en tierce, en quinte. A tout de suite, voici Wishbone Ash.

0: Eh oui, c'était Wishbone Ash.
1: Wishbone Ash, exactement. En 73.
0: Pour les twin guitars, voilà.
1: Oui. Tenez-vous bien droit.
0: Et après, on finit avec quoi ?
1: Eh bien, l'émission touche à sa fin. On va écouter un groupe que vous avez choisi, mon cher ami. Un groupe qui s'appelle Skinhead.
0: Ouais, avec qui un vient titre. De sortir, ça mélange un peu de la Oi, un peu d'indie. C'est très original.
1: Je trouve aussi, oui.
0: Bon, on le met un peu tardivement parce que ça, le buzz est déjà passé, mais disons que. Après le soufflet étant retombé, c'est toujours aussi bien, je trouve. Donc,
1: Puis nous on fonctionne comme ça, c'est-à-dire qu'en fait, ouais. Une fois le truc est passé, ben, on revient dessus pour pas que les gens oublient et on leur remet une petite tartine.
0: Ouais, c'est ça. Donc c'est de la Oi mais mélangé à du Pixies un peu.
1: Et le morceau s'appelle Kill Yourself et on se dit à très bientôt parce qu'on arrive déjà au terme de l'émission, ouais. Ça passe super
0: et
1: vite.
0: Et on remercie Yanis de nous avoir supporté toute l'année.
1: Tom et toute l'équipe.
0: Et Radio Campus en entier, bien sûr.
1: Ah oui, on se retrouve à très bientôt. Passez un bel été. Prenez soin les uns des autres.
0: Allez, bisous à vous et à Cavalera au Rockstar le 3.
1: Ça approche. Bisous.
2: À bientôt.
0: Non, le premier.

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12: Allez Montpellier, merci d'être avec nous sur le 102.2 FM. On va clôturer cette soirée en beauté. On est très heureux de recevoir en direct du studio M. Cyprine qui vous propose un petit live aquatique, doux mais énervé en même temps. Vous allez nous en dire des nouvelles. M. Cyprine, c'est parti, l'antenne est à toi pour une heure. Let's go.

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